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Je m'appelle Mathieu Guimond. Un plaisir de passer ce dimanche soir en votre compagnie, bien branché à votre radio à Drummondville. Ratez pas demain matin, 6h, le retour de notre programmation du matin pour vous accompagner. Vous levez du bon pied dans cette autre semaine un peu bizarre, hein? 2 jours de travail, 1 journée de congé avec la fête du Canada mercredi, ou le déménagement, ça dépend de ce qui va vous occuper. Et sinon, après ça, ben là, on retourne au travail jeudi, vendredi, avant de repartir pour 2 autres jours de congé avec la fin de semaine. Puis là, il y en a dans ça qui vont prendre des vacances à travers tout ça. Ce qui fait que on risque d'être un petit peu mêlés cette semaine, en particulier si la journée du 1er juillet, quand ça tombe en plein milieu de la semaine comme ça, il y en a qui la déplacent, qui prennent le congé ailleurs dans la semaine. C'est notre cas, nous autres, à la radio. Ça fait que ça se peut que vous soyez bien, bien mêlés cette semaine. Mais bon, on sera là pour vous accompagner. Sachez que s'il y a des choses que vous avez ratées un peu plus tôt cette semaine sur nos ondes, on a la section en rattrapage sur notre site web pour vos chroniques, vos entrevues préférées. Allez réécouter ça. Ça se passe sur notre site web. 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

On est dimanche soir le 28 juin 2026. Merci beaucoup d'être là, bien branché à votre radio à Drummondville. Je m'appelle Mathieu Guimond. Allez, on passe la soirée ensemble. Toujours le fun de vous accompagner plus que quelques heures avant la fin du week-end. Puis, qu'est-ce qui s'est passé de bon pour vous en fin de semaine à Drummondville? J'espère que vous avez eu l'occasion peut-être de voir des vieux chums, de renouer avec de la famille que ça faisait longtemps que vous avez pas vu. C'est le genre d'affaires qui arrive là à ce temps-ci de l'année avec les gens qui sont en vacances, qui passent faire un petit tour. On est en route vers le camping, on va arrêter de voir en passant. C'est ça qui est le fun de cette période-ci de l'année. Vous autres, qu'est-ce qui vous occupe? Qu'est-ce qui vous a occupé en fin de semaine? Hein? On fait un petit bilan ensemble via notre site web, nos réseaux sociaux. C'est possible également de nous appeler, de nous texter. Qu'est-ce que vous avez fait de bon en fin de semaine à Drummondville? On se fait un bilan ce week-end.

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Qu'est-ce qui retient l'attention dans l'actualité en ce dimanche soir à Drummondville, les environs? Rendez-vous sur monderomande.com pour le savoir. Entre autres, moi, dans les nouvelles qui ont retenu mon attention sur monderomande.com, il y a la Maison des Arts des Jardins qui a accueilli plus de 124 800 spectateurs dans 237 représentations en 2025. On a dévoilé le bilan jeudi dernier. C'est une hausse d'un peu plus de 5 % de la fréquentation de la salle de spectacle. Ça, c'est une très, très bonne nouvelle. C'est signe que les choses vont bien pour le diffuseur de Drummondville en termes de spectacle. Il y a encore d'autres bons spectacles à venir, entre autres la pièce qui met en vedette Simon Boudreau, Brigitte Lafleur et Laurent Paquin. Tout sur le sexe, ça commence le 10 juillet prochain, 20h, avec des dates pendant tout le mois de juillet et jusqu'à la mi-août du côté de la Maison des Arts des Jardins de Drummondville. Rendez-vous sur artdrummondville.com pour réserver vos billets pour ces événements-là. Et sinon, pour toutes les nouvelles qui vous concernent, Drummondville, les environs, ça se passe sur monderomande.com. Juste

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Je m'appelle Mathieu Guimond, un plaisir de passer ce dimanche soir en votre compagnie, bien branché à votre radio à Drummondville. Ratez pas demain matin 6h le retour de notre programmation du matin pour vous accompagner, vous lever du bon pied dans cette autre semaine un peu bizarre, hein? Deux jours de travail, une journée de congé avec la fête du Canada mercredi, ou le déménagement, ça dépend de ce qui va vous occuper. Et sinon, après ça, ben là, on retourne au travail jeudi, vendredi, avant de repartir pour deux autres jours de congé avec la fin de semaine. Puis là, il y en a dans ça qui vont prendre des vacances à travers tout ça. Ce qui fait que on risque d'être un petit peu mêlé cette semaine, en particulier si la journée du 1er juillet, quand ça tombe en plein milieu de la semaine comme ça, il y en a qui la déplacent, qui prennent le congé ailleurs dans la semaine. C'est notre cas, nous autres, à Radio Spectacle.

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On est dimanche soir le 28 juin 2026. Merci beaucoup d'être là, bien branché à votre radio à Drummondville. Je m'appelle Mathieu Guimond. Allez, on passe la soirée ensemble. Toujours le fun de vous accompagner plus que quelques heures avant la fin du week-end. Puis, qu'est-ce qui s'est passé de bon pour vous en fin de semaine à Drummondville? J'espère que vous avez eu l'occasion peut-être de voir des vieux chums, de renouer avec de la famille que ça faisait longtemps que vous avez pas vu. C'est le genre d'affaires qui arrive là à ce temps-ci de l'année avec les gens qui sont en vacances, qui passent faire un petit tour. On est en route vers le camping, on va arrêter de voir en passant. C'est ça qui est le fun de cette période-ci de l'année. Vous autres, qu'est-ce qui vous occupe? Qu'est-ce qui vous a occupé en fin de semaine? Hein? On fait un petit bilan ensemble via notre site web, nos réseaux sociaux. C'est possible également de nous appeler, nous texter. Qu'est-ce que vous avez fait de bon en fin de semaine à Drummondville? On se fait un bilan ce week-end.

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Qu'est-ce qui retient l'attention dans l'actualité en ce dimanche soir à Drummondville, les environs? Rendez-vous sur monderomand.com pour le savoir. Entre autres, moi, dans les nouvelles qui ont retenu mon attention sur monderomand.com, il y a la Maison des Arts des Jardins qui a accueilli plus de 124 800 spectateurs dans 237 représentations en 2025. On a dévoilé le bilan jeudi dernier. C'est une hausse d'un peu plus de 5% de la fréquentation de la salle de spectacle. Ça, c'est une très, très bonne nouvelle. C'est signe que les choses vont bien pour le diffuseur de Drummondville en termes de spectacle. Il y a encore d'autres bons spectacles à venir, entre autres la pièce qui met en vedette Simon Boudreau, Brigitte Lafleur et Laurent Paquin. Tout sur le sexe, ça commence le 10 juillet prochain, 20h, avec des dates pendant tout le mois de juillet et jusqu'à la mi-août du côté de la Maison des Arts des Jardins de Drummondville. Rendez-vous sur artdrummondville.com pour réserver vos billets pour ces événements-là. Et sinon, pour toutes les nouvelles qui vous concernent, Drummondville, les environs, ça se passe sur monderomand.com.

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1: Comment ça va? Comment ça va, la gang? Bon matin, Drummondville. Toujours sur les ondes du 105.3. Tom Coderre qui est avec vous en studio. J'espère que vous avez passé un beau week-end. Honnêtement, c'est un week-end très occupé de mon côté. Je vous conterai les détails de tout ça là, dans quelques instants. Mais juste avant, j'aimerais qu'on commence la journée avec un petit tour de la météo. Parce qu'on a une semaine assez spéciale devant nous. Ouais, la Dame Nature là, qui a décidé d'y aller all-in cette semaine. On est à 10 degrés ce matin. On attend 28 pour la journée. Ressenti 31 avec l'humidex. Avertissement d'ailleurs de Météo Canada là, qui nous dit que ce sera une semaine très humide et très très chaude, que les gens vulnérables sont à risque. On pourrait aussi avoir là, des épuisements ou des coups de chaleur de plusieurs côtés, là, même si on n'est pas à risque. Donc on garde ça en tête, OK? 28 pour aujourd'hui, comme je l'ai mentionné, même température pour demain et mercredi, avec évidemment des ressentis encore plus hauts que ça. À partir de demain, on a des chances d'averses qui se poursuivent là, jusqu'à jeudi. À partir de jeudi d'ailleurs, les températures continuent d'augmenter. On est à 30 degrés pour jeudi et vendredi. Week-end en alternance soleil-nuage autour de 28 degrés. Ça va être très très chaud. Ça sera très très humide aussi ce soir, cette nuit. On est à 17 degrés. Mais ça, c'est pas les ressentis, c'est la vraie température encore une fois. Et il y a des nuits là, cette semaine où on tape le 20 degrés. Là. Donc ouais. C'est ça. Hein? Parlant de canicule, d'ailleurs, on va en faire mention dans notre tour de l'actualité qui s'en vient d'ici les 10 prochaines minutes, toujours à Viva. Parce que malheureusement, il y a eu une canicule chez nos voisins français et ça continue de faire des ravages. Plusieurs suivis de gros dossiers à faire ce matin. Quelques nouvelles aussi qui attirent beaucoup l'attention. Tout ça, c'est à venir tout de suite après. Fred, je veux qu'il joue à l'instant. JF Posé et Alex Nevsky aussi s'en viennent. À Viva. Bon lundi.

Et voilà, après JF posé emmêlé dans ses cheveux, on y va avec notre tour de l'actualité ce matin. Je vous dirais qu'il y a beaucoup de gros dossiers. On a des suivis là avec de nouvelles informations et certains nouveaux dossiers aussi qui sont à peut-être découvrir là ce matin. Je vous dirais que ça va être un gros bulletin qu'on fait ensemble en ce beau lundi. De nombreux réfugiés haïtiens ont commencé à se diriger vers la frontière du Canada. On pousse les autorités là à augmenter considérablement leurs effectifs pour faire face à cet afflux-là là, depuis que Washington a annoncé la révocation de leur statut. Ouais, c'est pas une blague. Il aura fallu que 2 minutes au journal pour se faire interpeller là, par la Gendarmerie royale du Canada pour connaître le motif de sa présence sur le bord du chemin Roxham à Saint-Bernard-de-la-Colle. C'est l'endroit là, qui traverse la frontière entre le Canada et les États-Unis. Hier, en début d'après-midi, le renforcement de la présence des autorités qui fait suite à la décision de l'administration Trump. Ça a été confirmé la semaine dernière par la Cour suprême des États-Unis de révoquer le statut protégeant 350 000 Haïtiens chez nos voisins du Sud. Donc, quelques minutes seulement après l'annonce, là, il y a plusieurs jeunes réfugiés qui se dirigeaient déjà vers la frontière canadienne. C'est ce qu'a d'ailleurs confirmé là, samedi à LCN le porte-parole du comité d'action des personnes sans statut, Friends André. Sur place hier, les résidents du secteur ont confirmé au journal avoir beaucoup vu et observé de mouvements depuis les derniers jours. La situation ne s'améliore pas et depuis hier, on parlait de samedi à ce moment-là, on n'arrête pas de voir des gens passer par là. C'est ce que confie une citoyenne qui a décidé de garder l'anonymat par peur de représailles. Selon elle, toujours, qui vit proche du chemin Roxham, il y a des véhicules de la Gendarmerie royale du Canada qui seraient cachés à l'entrée du passage depuis tôt hier matin. Des dizaines de brasiers qui font rage, hein, plus de 60 brasiers font actuellement là, des ravages au Québec et notamment à la baie James où le danger est jugé extrême, lançant là, le triste coup d'envoi de la saison des feux de forêt. Présentement, le nord brûle, il y a des feux partout, c'est ce que s'inquiète là, Simon Contant, qui est propriétaire de la pourvoirie Aventure Kaniapisco, qui est située à 150 km à l'ouest de Fairmont, sur la côte nord. Dans les derniers jours, ses employés ont survolé là, les forêts et la taïga au nord du 52e parallèle. Ils ont rapporté des images saisissantes. On s'entend, là, on y voit la végétation qui est en flammes, de la fumée, des voies là, où il y a les incendies qui mènent sur certaines infrastructures aussi. Il y a un de ces camps qui est en train d'y passer. C'est ce qu'a déploré là, au journal d'ailleurs. Hier après-midi, on décomptait 64 feux de forêt qui faisaient rage dans la zone nordique qui couvre principalement là, le nord du Québec et une grande partie de la côte nord. Plus tard, il y a un débrasier situé au kilomètre 437 de la route 389 qui a été catégorisé hors de contrôle par la Société de protection des forêts contre le feu, la SOPFEU. Il y a plus de 200 hectares là, qui avaient flambé déjà à ce moment-là. La société qui assurait qu'aucun avis d'évacuation là, n'avait été mis en place pour le moment, puisque on s'éloignait des routes. Les feux qui auraient été causés par la foudre et la sécheresse, voilà, on est en train de suivre ces dossiers-là. Évidemment, c'est pas terminé, hein. Les saisons estivales apportent toujours ce genre de désagréments. Une grosse pensée à tous ceux et celles qui travaillent de près ou de loin à la gestion de ces crises-là. La Société des alcools du Québec, la SAQ, qui va payer une firme de marketing 6,3 millions de dollars pour qu'elle crée des contenus qui seraient diffusés sur les réseaux sociaux et sur son site web. 6,3 millions de dollars. C'est un contrat de 3 ans. Rapidement comme ça, c'est 2,1 millions de dollars par année. C'est énorme, évidemment. C'est l'agence montréalaise Bleu, Blanc, Rouge qui a obtenu ce lucratif contrat de 3 ans selon les documents là, de l'appel d'offres. Elle aura le mandat de produire des contenus riches tels que des articles, des recettes de cocktails, des vidéos longues, des photos et des graphiques. L'agence qui devra aussi là gérer les réseaux sociaux de la SAQ. Il y a d'autres dépenses qui sont d'ailleurs à prévoir là, puisque le montant du contrat n'inclut pas les cachets associés aux influenceurs qui devront être engagés pour créer ce contenu-là sur les réseaux sociaux. Ça risque d'être encore beaucoup de dépenses du côté de la SAQ. Avec les récents sondages, les dernières statistiques là, qui sont sorties, je pense que c'est sans surprise qu'on s'attend là, à voir les choses bouger sur la publicité
envoyé par la SAQ parce que la consommation d'alcool et l'achat d'alcool ici au Québec est à la baisse. On y va maintenant avec un petit peu de nouvelles internationales. C'est pas des bonnes nouvelles, je vous le dis tout de suite. Nouvelle journée qui est irrespirable. La chaleur qui est hallucinante du côté de l'Europe, hein, ça s'est déplacé hier vers l'est du vieux continent. Il y a plus de 1300 décès supplémentaires qui ont été enregistrés depuis le 21 juin en lien avec les températures élevées en Europe. C'est ce qu'a déclaré hier sur le réseau social X le directeur général de l'Organisation mondiale de la santé, de l'OMS, on s'entend, Tedros Adhanom Ghebreyesus. À l'heure actuelle, on a 150 millions de personnes là, qui vivent sous une chaleur extrême, des centaines de personnes qui sont décédés, des écoles qui sont fermées, les réseaux électriques aussi qui sont mis à rude épreuve. On se déplace maintenant du côté du Venezuela. Je pense que tout le monde en a entendu parler, des tremblements de terre qui ont causé évidemment beaucoup de morts, mais de disparitions aussi. On a au moins 1450 morts de confirmés au moment où on se parle. Les Nations Unies qui estiment le nombre de disparus à environ 50 000 personnes. Ça fait plusieurs jours des événements. Donc, d'après moi, le bilan là, des morts actuelles n'est qu'une fracture, une fraction de tout ce qu'on va voir là, apparaître au courant des prochains jours. On s'entend qu'il y a quand même 189 immeubles entiers qui se sont écoulés. Il y a des chiens maintenant renifleurs qui cherchent les décombres à la recherche de survivants potentiels. Ça fait pas mal le tour des informations. Je vous l'avais dit que c'est un gros bulletin. C'est pas mal toujours comme ça le lundi après un résumé là de ce qui s'est passé durant le week-end. Et les 6h17, on retourne en musique ensemble. Opium, Daniel Bélanger. Ça joue à l'instant à Viva. Un petit peu plus tard, on aura aussi King Melrose avec Viens nous rejoindre. Et ensuite, ben on va se parler un petit peu de météo après le bulletin d'information locale. Hein. 28 degrés attendus aujourd'hui et ça, c'est pas les ressentis, c'est la température réelle qui est attendue. Je vous souhaite un excellent réveil partout à travers le centre du Québec. Tom Coderre qui est avec vous sur les ondes du 105.3. Restez là.

0: C'est à King Melrose. Est-ce que vous avez pris un petit café ce matin avant que ça recommence, hein? Parce que oui, c'est le retour au travail. Bon lundi tout le monde avec moi en studio. Louis-Philippe Arnoirel, LP.
1: Oui.
0: Est-ce que t'as passé un beau week-end?
1: Hey, mais ça, je pourrais pas dire qu'est-ce que... Ah oui, j'étais tout seul la fin de semaine. C'est pour ça que j'ai pas vu ça passer.
0: C'était reposé pis tout ça?
1: Ben, c'est ma conjointe qui est allée du côté d'Orford avec sa famille, là, pour aller recevoir un massage, aller en spa pis tout le kit, là, qui en a vraiment profité.
0: Plein,
1: non, vraiment pas. Moi, j'étais allé au... on va avoir l'occasion d'en reparler dans quelques instants pendant le bulletin d'actualité, mais j'étais allé voir le rassemblement de motocyclistes, là, qu'on avait ici à Drummondville,
0: ouais.
1: Là, de l'association des motocyclistes de Drummondville, entre autres. Ouais. Ouais, moi, c'est ce que j'ai fait pendant la fin de semaine.
0: Écoute, c'est ça.
1: Tout à mon mariage en fin de semaine.
0: Exactement. Donc, si ma sœur est à l'écoute ce matin, félicitations, Kat, pour de vrai. Ma sœur qui s'est mariée là avec son conjoint. Ils ont déjà deux enfants. Ça fait un moment là qu'il est dans la famille quand même. Même si j'y ai dit en joke pendant son mariage, bienvenue dans la famille, officiellement.
1: Alors, ça faisait déjà...
0: Ben oui, exactement. Ouais, non, comme ça. Si il était nouveau, tu sais.
1: Est-ce que j'ai le droit de parler de l'appel en panique qui m'a été fait pendant la fin de semaine?
0: On va en parler un peu plus tard.
1: On en parle plus tard?
0: Ouais, j'ai déjà prévu de le mentionner, mais évidemment, vous me connaissez, très organisé comme personne dans
1: Absolument.
0: La vie.
1: Absolument.
0: ouais, j'ai tout fait en plus pour rien oublier, puis j'ai quand même oublié quelque chose qui était quand même assez essentiel. Ça s'en vient un peu plus tard.
1: On en parle plus tard, parfait.
0: Ouais, j'en parle plus tard de tous les détails du mariage là et de mon week-end. Bulletin d'information locale qui s'en vient, on fait le tour de la météo aussi dans quelques instants. Restez là en musique. Marc Dupré, Mitsu, ça s'en vient aussi, toujours à Viva. Bon réveil.
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14: Bon lundi, ici Louis-Philippe Arnois-Harel. Quelques 81 ménages de Drummond étaient en accompagnement individuel avec l'Office d'habitation du Centre du Québec sans logement à court terme vendredi. C'est une augmentation de 4 portes en une semaine. La hausse devrait se poursuivre au 1er juillet selon le directeur général Sébastien Brière, alors que certaines personnes sont encore dans leur loyer jusqu'à demain. Une période d'intervention renforcée est déployée par l'Office jusqu'au 5 juillet et un système de garde est mis en place pour intervenir rapidement lors de situations urgentes. L'installation des haussoirs est maintenant terminée sur le barrage de la chute Éming à Drummondville. Hydro-Québec est maintenant en attente d'une hausse du niveau de la rivière avant de débuter la saison estivale. Dans les derniers jours, du personnel cadre a été déployé afin d'effectuer des travaux en dehors des heures normales de travail. La semaine dernière, le réseau aquatique Drummond a invité les baigneurs à prioriser les piscines extérieures dans l'intérim. Elles sont toutes ouvertes depuis la fête nationale et sont supervisées. Et pour terminer, quelques 400 motocyclistes étaient à Drummondville pendant la fin de semaine dans le cadre de la rencontre 2026 de la Fédération québécoise. Une première en plus de 15 ans alors que les 40 chapitres alternent le rôle d'hôte. Toutes les réservations prévues dans les hôtels du territoire étaient d'ailleurs comblées. Ils ont sillonné plus de 2000 km au cours des derniers jours, de même que visité plusieurs attraits touristiques. Ce déploiement a été élaboré avec des recommandations de Drummond Économique, alors que différents parcours au village québécois d'antan et des activités de billard étaient organisés, comme l'explique le co-directeur à la sécurité de l'association motocycliste de Drummondville, Jacques Boucher.
15: Par le biais de la fédération, quand elle fait ses rassemblements, on vise que chacun essaye de faire découvrir et faire la promotion de son milieu. Puis on a travaillé avec Drummond Économique beaucoup et on a eu des beaux conseils. Puis on a pu offrir plus large que normalement on fait d'un rassemblement.
14: C'est ce qui complète vos actualités Arsenal Média. 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
17: 6h29 minutes, je vous souhaite un excellent réveil. 6h30 à l'instant. Drummond, avez-vous passé un beau week-end? Si la réponse est oui, tant mieux. Si la réponse est non, restez là, on a de la bonne musique pour vous crinquer, pour bien commencer cette courte semaine qui est encore un petit peu coupée en deux. C'est assez spécial cette année pour de vrai, deux en deux comme ça, des semaines qui sont séparées au milieu. Par contre, je serai là. Cette fois-ci, mercredi, c'est vendredi que nos employés ici et mes collègues là et moi, on aura des petits congés. Voilà, c'était déplaçable pour cette semaine. 11 degrés. Présentement à l'extérieur, on a gagné un petit degré là, dans la dernière demi-heure. On attend 28 aujourd'hui, ressenti 31 avec l'humidex. Ça va être chaud, mais ce sera beau aujourd'hui. C'est le mot-clé. On parle pas de demain tout de suite. Donc, gros soleil pour la journée. Profitez-en pour sortir un petit peu avec de la crème solaire, hein, par contre, parce que l'indice UV là, est à 8 et jusqu'à très élevé. Donc, coup de soleil à prévoir si on ne se protège pas bien aujourd'hui. Pour demain et mercredi, 28 encore une fois, mais cette fois-ci avec des possibilités d'averses. 30 degrés pour jeudi et vendredi. Un petit peu pluie là pour jeudi, possiblement aussi en fin de semaine. Et puis, samedi et dimanche, pour l'instant, c'est des alternances soleil-nuages avec un 28 et 27 de prévu. 27, c'est le plus bas qu'on attend au courant de tous les jours de la semaine. C'est fou, les nuits qui sont autour de 20 degrés d'ailleurs. Donc, ce sera très, très chaud cette semaine. C'est à notre tour d'avoir une petite canicule comme ça. Marc Dupré avec Une raison d'exister. Ça s'en vient, hit de 2018. Juste avant, on y va avec une nouveauté de Mitsou. C'est chaud. Et ensuite, on va se parler d'angine de poitrine. Étiez-vous présent quand ils ont fait leur gros spectacle? Et si vous étiez là, avez-vous vu le spectacle? Ouais. Parce qu'on peut aller voir un show sans le voir. Ça a l'air que c'est ça notre réalité maintenant. On va s'en reparler dans quelques instants, toujours à Viva. Bon réveil.

sont bel et bien en train de passer de simple duo un petit peu bizarre qui provient du Saguenay à vraiment un duo excessivement populaire un petit peu partout à travers le monde. Je parle évidemment d'Angine de poitrine. C'est fou comment cette mania-là est en train de se créer. Les gens sont costumés, les gens sont maquillés, évidemment en noir, en blanc, avec des petits points de la couleur inverse un petit peu partout, des grosses têtes en carton, des colliers en or et tout ça. C'est vraiment impressionnant à voir. D'ailleurs, il y a plein de photos là qui circulent présentement sur les réseaux sociaux et il y en a qui venaient d'un petit peu partout. Pour de vrai, c'est hallucinant. On était du côté du complexe Desjardins, là, aux abords de la grande scène, on pouvait apercevoir, et attention, des dizaines de milliers d'adeptes. Et là, on les appelle les adeptes poitriniens. Parce que c'est Angine de poitrine, évidemment. Les gens faisaient des symboles de triangle avec leurs mains. C'était un méchant, méchant gros show. Et sérieusement, si vous avez vu passer là, déjà depuis ce matin, la photo de la foule, c'était hallucinant. C'est trop à la limite. Et je pense que les gens du festival de jazz là n'étaient pas prêts à cette foule-là parce que on n'avait même pas de télé pour rediffuser les images qui se passaient sur scène. Donc si vous n'étiez pas arrivé à l'avance pour être en avant de la foule, ben possiblement que vous étiez au show pour les entendre, mais pas les voir. C'est assez particulier comme situation. Il y a plusieurs gens là sur les réseaux sociaux, autant en anglais qu'en français, là, parce que comme je vous l'ai dit, ça venait d'un petit peu partout, ces gens-là, qui chialent, qui manifestent leur mécontentement, parce qu'il y a bon un témoignage, entre autres, dont j'ai lu là les détails ce matin, un homme qui s'était déplacé pour aller voir le show, puis il dit très bien, il mentionne lui-même, je me suis pas présenté d'avance. Je ne cherchais pas la meilleure place de stationnement, je cherchais pas à avoir la meilleure vue sur le spectacle, mais je m'attendais au moins à voir le spectacle en question. Donc c'est assez particulier. Je ne sais pas si pour les prochaines années, on va s'adapter un peu mieux du côté du festival de jazz ou peut-être qu'on va avoir d'autres têtes d'affiche aussi puis se dire que ça c'était une expérience unique, une situation particulière pour cette année. C'est assez spécial ce qui s'est passé là-bas, mais une chose est sûre, les gens étaient plus qu'au rendez-vous, c'était bondé de monde, c'était hallucinant. Mike Desmarais et Lou avec Calling, ça joue à l'instant. Patrice Michaud s'en vient avec Héloïse aussi. Restez là, à vivant!

0: Ben mon Dieu, ça a coupé court cette chanson-là. Patrice Michaud avec Héloïse, merci d'être à l'écoute toujours du Viva 105.3 Drummondville, le centre du Québec, Actonville aussi. On va justement en parler dans quelques instants, vous allez voir. Ariane Moffat s'en vient avec Joué, les deux frères, avec Timon, moi-même et Kain, hein, nos petits chouchous ici de la région, l'amour du jour. Ça, c'est ce qui s'en vient dans les 10-15 prochaines minutes, toujours à Viva, pour lancer notre courte semaine, parce que je le rappelle, encore une semaine de 4 jours. C'est assez particulier, en plein milieu de la semaine comme ça, deux fois d'affilée, ça arrive pas souvent. On va le prendre pendant que ça passe, parce que j'ai pas eu ça la semaine passée, honnêtement. Restez là, à Viva. Bon réveil.
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0: Vous êtes toujours avec nous sur les ondes du 105.3 et les 7 heures tapantes. On va y aller pour la prochaine heure dans quelques instants avec les informations nationales. Ensuite, petit tour de la météo, je vous le dis, il va faire chaud. Mais pas nécessairement beau à tous les jours de cette semaine. Un peu plus de détails là, à venir dans quelques instants. Nouveauté avec Jennifer Lopez et David Guetta, Save Me Tonight. Ça s'en vient. Lauren Hill avec Can't Take My Eyes Off of You aussi. Dans quelques instants, toujours à Viva.
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3: Bon lundi, c'est Louis-Philippe Arnoirel. Le défilé annuel de la fierté a tiré

dévastateur dans l'état de La Guaira, avec un bilan de plus de 1450 morts. Plus de 2600 secouristes internationaux et 140 chiens spécialisés sont sur place, mais des milliers de personnes restent portées disparues. Les critiques envers la réponse jugée insuffisante du gouvernement s'accumulent, alors que civils et équipes internationales continuent de chercher des survivants dans les décombres. Le risque de réplique et l'odeur de décomposition compliquent les opérations dans une région déjà marquée par le chaos. Et pour terminer, toujours à l'international, la France a enregistré environ 1000 décès supplémentaires cette semaine au plus fort de la canicule. Des records de température ont été battus dans plusieurs pays en fin de semaine, alors que la vague de chaleur se déplaçait lentement vers l'est du continent. Elle a déclenché des feux de forêt en Allemagne. Un record nocturne y a été enregistré avec 29,4 degrés Celsius. Du côté de la Grèce, l'Agence de protection civile a mis en garde la population aujourd'hui contre un risque d'incendie très élevé dans 5 régions du pays. Les feux de forêt constituent un défi particulier alors que le paysage est montagneux et aride et que le pays compte plus d'une centaine d'îles habitées. C'est ce qui complète vos actualités Arsenal Média. Passez une bonne journée sur nos ondes.

On part ça de même, il est 7h05 minutes. Comment ça va la gang? Êtes-vous déjà sur la route ce matin? Parce que le ciel est bleu, il fait beau. Il y avait un petit peu de brouillard là pour ceux et celles qui sont partis ben tôt ce matin. Mais je pense que depuis là, ça s'est dissipé parce que si je regarde à l'extérieur, ça semble vraiment être le soleil qui a pris le dessus. 14 degrés déjà ce matin, ça monte excessivement rapidement. On attend 28 aujourd'hui avec une journée assez ensoleillée pour débuter tout ça. Hein? Une courte semaine encore une fois, on n'oublie pas ça. Et ça sera encore coupé en deux ce mercredi. C'est spécial comme semaine. Ça donne un résultat bizarre, mais en même temps, moi, j'ai trouvé la semaine passée que ça fait en sorte que ça a passé excessivement rapidement. J'ai eu l'impression d'avoir deux fois un bloc de lundi-mardi, un petit congé, un mini-weekend d'une journée, puis après ça, un autre lundi-mardi. C'était vraiment ça la semaine passée. 17 degrés cette nuit. À partir de demain et jusqu'à vendredi, on a des risques d'averses autour de 28 à 30 degrés à tous les jours. D'ailleurs, les nuits sont à 20 degrés pendant pas mal toute la semaine. Ce sera très chaud et très humide, la gang. Vendredi, samedi et dimanche, on parle d'alternance sol et nuages, potentiellement un petit peu de pluie là vendredi pour ce qui restera là de cette bulle météo de nuages gris là qui va commencer à partir de demain. On retourne en musique à l'instant avec Lauryn Hill, Can't Take My Eyes Off of You. On aura aussi Save Me Tonight de Jennifer Lopez et David Guetta dans quelques instants. Et ensuite, je vous compte un petit peu d'informations, un petit peu de détails sur mon week-end. Hein. C'était le mariage de ma sœur et évidemment, c'est passé plein d'affaires. On va en reparler ensemble. Toujours à Viva.

0: Et voilà, il est 7h13 minutes, c'est le moment où je vous parle de mon week-end. Parce que, oui, il se passe tout le temps plein d'affaires avec moi. Et là, samedi, c'était le mariage de ma sœur. Parce que dimanche, j'étais avec vous, là, de 16 à 18 heures pour le show de style country et folk, hein, viva, à tous les dimanches. Mais, samedi, gros mariage. Ma sœur qui s'est finalement mariée avec son conjoint, ça fait longtemps qu'ils étaient ensemble. J'ai Louis-Philippe avec moi en studio là.
1: Parce que j'ai reçu un appel d'urgence samedi.
0: Ça s'en vient. On y va avec ça, ok. Ça fait déjà plusieurs années que ma sœur et son conjoint sont ensemble. Ils ont deux enfants, leur famille est magnifique. Puis ils sont clairement faits l'un pour l'autre. Puis là, ils ont juste scellé ça officiellement avec le mariage. C'était de toute beauté. J'ai versé quelques petites larmes au courant de ce mariage. Mon père aussi, qui était à l'écoute ce matin. Je sais pas s'il est encore là, mais c'était là. Ben regarde, c'est normal. Hein. C'est sa fille qui se marie comme ça et tout ça, la danse qui était magnifique et bref, on va épargner ces détails-là, on y va avec toutes les affaires rocambolesques qui se sont encore passées de mon côté. Je suis pas quelqu'un de super organisé dans la vie, ok?
1: Mm-hmm.
0: Mais depuis que je sais que le mariage s'en vient, je me suis dit, je vais vraiment me forcer. C'est pour ma sœur, c'est important pour elle, puis elle est importante pour moi, fait que je donne tout pour qu'il se passe rien de tu sais, d'accidentel, puis que j'oublie rien surtout, parce que je suis genre à oublier plein d'affaires. Fait que j'achète mes vêtements d'avance. En plus de ça, j'étais garçon d'honneur, fait que tu sais, faut que j'aille chercher les bons vêtements. J'achète le pantalon, fallait faire coudre le bas et tout ça. Ouais. Je fais tout ça vraiment d'avance, tu sais, je planifie chaque petit détail. Puis là, je me dis, tu sais, on avait la veille du mariage, donc vendredi, des préparatifs. De tu sais comment ça va se passer tout ça, l'entrée des témoins, puis bon bref, fait que puis pour cet événement là ils nous ont juste demandé d'amener notre flasque parce que tous les hommes d'honneur on avait une flasque avec notre nom qui a été fait genre, à l'avance. Absolument. Par le marié, tu sais, par Carl.
1: Facile. Mais une chose à tenir,
0: on a une affaire à apporter,
1: une affaire.
0: Et moi je me dis, ok, il faut pas que je l'oublie, qu'est-ce que j'ai toujours avec moi? Là, je me dis, mon ordinateur de job, ouais. Mon portable.
1: Exact.
0: Je l'ai toujours, à tous les matins. C'est là que je sors mes sujets, c'est là que je sors l'actualité et tout ça. C'est incontournable, j'en ai besoin pour faire ma job en studio.
1: Je pourrais pas oublier mon ordinateur.
0: Ben écoute, ça fait trois ans maintenant que j'anime la radio, je l'ai jamais oublié.
1: Jamais.
0: Ça s'est jamais passé.
1: Ça se fera pas.
0: Et donc, j'ai oublié mon portable au studio. Alors que la générale était du côté de Granby, puis le mariage était du côté de Saint-Hyacinthe. Fait que tu sais, c'était ouais, c'est ça. Mais ben, tu sais, la flasque était dans l'étui. Puis finalement, on n'a pas eu de besoin en plus à la générale. Fait que... Non, mais attends. On n'en a pas eu besoin le vendredi à la générale. Fait que ça m'a pas allumé la lumière de « Hey, je l'ai pas ». Tu comprends? Fait que le matin du mariage, le samedi matin, je fais le tour de toutes les affaires, je ramasse tout, je suis comme, ok, j'ai absolument tout, tout va bien. Puis là, à un moment donné, je me dis, oh non, elle est où la flasque? Elle est dans mon étui d'ordi.
1: Elle est où mon étui d'ordi?
0: Où est l'ordi? Mais là, je me dis, maudite merde, c'est sûr que je l'ai oublié. C'est sûr qu'elle est là-bas, mais en même temps, je suis quand même loin, là, j'étais à peu près à 40-45 minutes du studio. Je vais-tu faire la route pour finalement qu'à mi-chemin, ma blonde m'appelle puis elle me dise, t'es juste épais, est ta maison, ton étui, tu sais.
1: Ouais.
0: Aïe, aïe, aïe. Fait que là, je t'appelle en panique, là.
1: Moi, en ce moment, je me dirigeais vers le rassemblement de motos qui se passait à l'hôtel Le Dauphin. Et
0: à
1: il
0: pied.
1: Faisait beau. Ben, non, c'est ça, tu sais, j'habitais proche. Fait que j'étais sur le boulevard Saint-Joseph à pied. Je m'apprêtais.
0: T'habites encore proche.
1: Hein. Ah ouais, non, c'est ça. Ben, j'habite encore pas, exactement. Puis là, j'écoute de la musique, justement, j'ai mes écouteurs. Puis là, mes écouteurs se mettent à sonner. Je suis comme, allô?
0: Allô? Puis je t'appelle jamais. Tu sais, quand j'ai besoin de te parler, souvent, on s'écrit, on se texte, mais j'appelle pas les gens dans la vie. Jamais, j'haïs ça par le téléphone. Fait que là, je t'appelle, je te dis, hey, tu peux-tu m'en donner un service, aller à la station, juste me confirmer qu'elle est là, puis si t'es disponible, faire un bout de chemin aussi pour que ce soit moins long, parce que moi, il fallait que je rejoigne les autres hommes d'honneur directement à l'hôtel, ils m'attendaient.
1: C'est ça, mais j'étais à pied, puis
0: c'est
1: proche, mais
0: tu t'en allais à ton événement, t'étais même pas sur le chemin du retour, tu sais, fait que oublie ça, je me dis, dernière option, Olivier Bombardier. Qui m'a déjà dépanné avec mes deux flats en six jours, avec mon retard après ça la même semaine.
1: Quel
0: c'est épouvantable.
1: Homme. Quel homme.
0: J'y dois la vie, pour de vrai. Il faut que je trouve quelque chose pour le remercier. Là, c'est épouvantable. Mais finalement, il m'a dépanné. Il était au gym, pas trop loin de la station. Fait qu'il est juste venu ici. Il m'a confirmé qu'il était là. Puis on s'est rejoint au Big Stop.
1: À Saint-Liboire.
0: Du côté de Saint-Liboire, ouais, exactement. Hey, pour de vrai, quand il est arrivé, là... Je l'aurais embrassé, là. C'était épouvantable à quel point je lui devais vraiment la vie, là.
1: Écoute.
0: Aïe, aïe, aïe.
1: Loin de moi de tourner le couteau dans la plaie, là.
0: Oui.
1: Mais avant le mariage aussi, dans les jours qui ont précédé la pratique du mariage, que Tommy a aussi reçu un message disant que, le rappelant, je devrais dire, qu'il avait reçu la flasque, qu'il avait les autres objets qui allaient être nécessaires pour la cérémonie du mariage. Et en disant, hey, oubliez pas ça, on va en avoir pas besoin pendant la fin de semaine. Et Tommy de répondre... Quelle flasque?
0: Moi, je me souvenais plus. Je me souvenais plus qu'il nous avait donné quelque chose. Fait que quand il a dit, oubliez pas votre flasque, j'y ai écrit en privé, parce qu'il a écrit ça sur le groupe avec tous les hommes d'honneur, tu sais. J'ai écrit en privé, de quelle flasque tu parles? C'est-tu toi qui l'as ou tu me l'as donné? Il dit, ben oui, je te l'ai donné avec le kit d'homme d'honneur.
1: Le kit d'homme d'honneur.
0: Et là, moi, de lui répondre, mais qu'est-ce que j'ai perdu d'autre? C'était épouvantable. Finalement, je l'ai retrouvé. Ma blonde savait il était où. Une chance. Mais c'est ça. C'est ma grande organisation dans la vie. Je pense que ça fait le tour là du mariage. Sinon, ben je me suis scrappé deux talons parce que mes souliers étaient trop serrés puis pas cassés. Puis j'ai gagné un concours de tir à l'arc. C'était super génial. Vive les mariés. On y va avec la musique. Non, on y va avec la musique. Andy Grammer, Keep Your Head Up. Brian Adams aussi avec Me Voilà Vivant.
1: Mais...

0: je suis là.
1: C'était Bryan Adams avec Me Voilà. Je vous souhaite un excellent lundi. Tom Coderre qui est avec vous. LP qui est avec moi en studio. Bulletin d'information locale dans quelques instants. Tu nous parles de quoi ce matin?
2: Écoute, ça va être un sujet qui va revenir au courant de la semaine, certainement avec la fête du déménagement là, qui s'en vient ce mercredi 1er juillet. Là, on parle d'unités de ménage là, qui reçoivent un accompagnement pour être capable de trouver un logement d'ici ce temps-là. Alors, les détails de l'Office d'habitation du Centre du Québec qui s'en vient.
1: Excellent. Tout de suite après, on fera le tour de la météo ensemble. Semaine très très chaude à venir, mais aussi pas très ensoleillée. On va s'en reparler. Luis Fonsi avec Acama la Culpa, ça s'en vient. Collaboration avec Demi Lovato et William Delaurier avec Je lève mon verre dans quelques minutes, toujours à Viva.
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11: Bon lundi, ici Louis-Philippe Arnoy-Harel. Quelques 81 ménages de Drummond étaient en accompagnement individuel avec l'Office d'habitation du Centre du Québec, sans logement à court terme vendredi. C'est une augmentation de 4 portes en une semaine. La hausse devrait se poursuivre au 1er juillet, selon le directeur général Sébastien Brière, alors que certaines personnes sont encore dans leur loyer jusqu'à demain. Une période d'intervention renforcée est déployée par l'Office jusqu'au 5 juillet et un système de garde est mis en place pour intervenir rapidement lors de situations urgentes. L'installation des haussoirs est maintenant terminée sur le barrage de la chute Éming à Drummondville. Hydro-Québec est maintenant en attente d'une hausse du niveau de la rivière avant de débuter la saison estivale. Dans les derniers jours, du personnel cadre a été déployé afin d'effectuer des travaux en dehors des heures normales de travail. La semaine dernière, le réseau aquatique Drummond a invité les baigneurs à prioriser les piscines extérieures dans l'intérim. Elles sont toutes ouvertes depuis la fête nationale et sont supervisées. Et pour terminer, quelques 400 motocyclistes étaient à Drummondville pendant la fin de semaine dans le cadre de la rencontre 2026 de la Fédération québécoise. Une première en plus de 15 ans alors que les 40 chapitres alternent le rôle d'hôtes. Toutes les réservations prévues dans les hôtels du territoire étaient d'ailleurs comblées. Ils ont sillonné plus de 2000 km au cours des derniers jours, de même que visité plusieurs attraits touristiques. Ce déploiement a été élaboré avec des recommandations de Drummond Économique, alors que différents parcours au village québécois d'antan et des activités de billard étaient organisées, comme l'explique le co-directeur à la sécurité de l'association motocycliste de Drummondville, Jacques Boucher.
12: Par le biais de la fédération, quand elle fait ses rassemblements, on vise que chacun essaye de faire découvrir et faire la promotion de son milieu. Puis on a travaillé avec Drummond Économique beaucoup et on a eu des beaux conseils. Puis on a pu offrir plus large que normalement on fait dans un rassemblement.
11: C'est ce qui complète vos actualités Arsenal Média. 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
1: 7h32 minutes, comment ça va Drummond ce matin? Si vous venez de vous réveiller, si vous venez d'ouvrir les yeux là, prenez-vous un bon petit café, OK? Peut-être un café froid aussi ce matin. C'est la solution que j'ai pour vous parce qu'il fait déjà chaud à l'extérieur. On est à 14 présentement, on attend 28 pour la journée, donc ça a pas fini de se réchauffer, on est à mi-chemin seulement avec un gros soleil. Profitez-en aussi pour peut-être faire du barbecue, peut-être sortir à l'extérieur, aller dans la piscine, aller dans le spa en soirée ou peu importe parce que pour le restant de la semaine, c'est du temps gris qui s'en vient. 17 au courant de la nuit. Après ça, les nuits montent à 20 degrés pour jusqu'à vendredi. Là, donc, on garde ça en tête aussi. Demain et mercredi, même température attendue qu'aujourd'hui, c'est-à-dire 28. Mais on a des risques d'averses pour les deux journées. Même chose pour jeudi. On monte à 30 degrés dans le jour. On reste à 30 pour vendredi finalement, avec des possibilités d'averses seulement à 30%. On va peut-être s'en sortir vendredi. Sinon, ce sera des éclaircies. Et pour samedi et dimanche, alternance soleil-nuage, 28 et 27 respectivement. Donc, la plus basse température de la semaine, c'est ce dimanche, 27 degrés. C'est ça, on va avoir chaud. Et jamais la culpa avec Louis Fonzi, ça joue à l'instant. William Delaurier tout de suite après, avec Je lève mon verre, Ludovic Bourgeois, Cœur de pirate, tout ça, ça s'en vient un petit peu plus tard. Restez là, à vivant. Hey Fonzi.

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2: 7h40 minutes. J'espère que vous allez bien en ce lundi matin. Est-ce qu'on est de retour au travail aujourd'hui, hein? Courte semaine quand même de 4 jours. On garde ça en tête. On n'oublie pas que ce sera encore une fois, étrangement, pour 2 semaines d'affilée, coupé en deux. Avec un mercredi là comme ça férié. Est-ce qu'il a été déplacé un peu comme nous hein ici à la station? Ce sera vendredi pour nous le férié, pas en plein milieu de la semaine. Donc je serai présent mercredi matin 6h pour bien vous accompagner. Ludovic Bourgeois, ça s'en vient en musique. Mais juste avant, je veux vous parler de la température, OK, de cette semaine, parce que la plus basse température pour la journée, pas pour la nuit, on s'entend, c'est 27 degrés et c'est dimanche prochain. D'ici là, on est à 28, 29 ou 30 degrés. C'est fou. Puis c'est pas toutes des belles journées ensoleillées, mais c'est des journées excessivement chaudes. Faut faire attention aux coups de chaleur, au malaise, surtout si on est des personnes vulnérables aussi, là, ça pourrait rapidement là compliquer un petit peu notre quotidien, cette chaleur-là qui va être accablante. Il y a plein de trucs pour se refroidir, hein, se rafraîchir, comme les piscines municipales, l'air climatisé aussi, aller dans des endroits qui sont climatisés si on l'a pas à maison. Mais il y a un aliment, ça a de l'air, je savais pas ça, qu'il faut éviter de manger si on veut faire descendre notre température corporelle, OK? Et c'est la viande rouge. Toute la viande rouge, ça a de l'air que c'est difficile pour notre corps à digérer et que pour la digérer, il faut augmenter la température interne. Donc, si jamais vous mangez de la viande rouge là, cette semaine ou pendant n'importe quelle canicule là, au courant de l'été, ça se peut que vous ayez encore plus chaud. Donc, faut faire attention avec ça. On privilégie, là, en fait, et on vous recommande de privilégier d'autres sources de protéines qui sont plus légères. On parle de poulet, de dinde, de poisson ou de légumineuses. Évidemment, les bols salades, les pokéballs et tout ça, là, ça risque d'être excessivement populaire pendant toute la semaine. Et c'est probablement ce que je vous recommande aussi. Puis là, j'en ai parlé, je me donne faim un matin. J'ai encore oublié de déjeuner. On y va en musique. Vous avez dit qu'il s'en venait, le voici, le voilà. Ludovic Bourgeois, jamais s'oublier, restez là. Il est rendu 7h42 minutes. C'est fou comment ça va vite. Ce matin, vers 8h11, on parle avec Annick Nadeau-Fréchette qui est revenue de son 900 dons de placement.

0: 7h45, restez là, toujours sur les ondes du 105.3 avec un segment musical qui s'en vient. Andréana Mallette avec Ici et ailleurs, Sarah Vendersen avec Fortune Tellers, et on aura aussi la grosse collaboration de l'an passé de Tate McRae. C'est avec Morgan Wallen que ça s'est donné, et c'est What I Want. Ça s'en vient dans quelques instants, toujours. À Viva. Bon réveil.
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0: Et que je l'aime, cette chanson-là, c'est épouvantable. Sarah Vanderzin, Fortune Tellers, qu'on vient d'entendre toujours sur les ondes du 105.3. Peu importe, vous êtes où à travers le centre du Québec présentement. Merci d'être à l'écoute de plus en plus nombreux, nombreuses. Drummondville, un bon matin, un bon réveil. Prenez le temps, hein? C'est une courte semaine de 4 jours. On garde ça en tête. On se motive. Encore une fois, un petit peu bizarrement coupé en deux, là, en plein milieu de la semaine comme ça. Les informations nationales s'en viennent en début d'heure. On aura le tour de la météo aussi à faire ensemble pour bien démarrer tout ça. Si vous venez de nous rejoindre, vous arrivez pile au bon moment pour les indispensables du matin. Take on me de Aha, ça s'en vient. Marshmello et les Jonas Brothers avec Leave Before You Love Me aussi, toujours en musique. On s'entretiendra autour de 8h11 ce matin avec Annick Nadeau-Fréchette qui a complété son 900 km de Drummondville jusqu'en Gaspésie. Contribué aussi à recueillir beaucoup de dons de plasma. Est-ce qu'on a atteint l'objectif de 900 qu'on s'était visé, oui ou non? Bon, on lui parle dans quelques instant. Restez là. C'est un rendez-vous à Viva.
1: On part ça de même. 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
0: La ville de Drummondville vous invite à participer à une causerie, un dialogue avec l'artiste Julie Lambert. Et c'est une grosse démonstration aussi qui va être directement sur place. Vous pouvez rencontrer l'artiste en résidence à la Maison Trent avec cette causerie-là qui est ouverte à tous. Tout le monde est le bienvenu. Activité qui propose aussi un gros échange là autour de son parcours. Elle vient d'où? C'est qui cette femme-là? C'est quoi sa démarche aussi artistique? Son matériau de prédilection qui est l'argile. Elle va faire des démonstrations avec directement sur place. Montrer sa technique de modelage. Rencontre aussi qui se conclut avec l'exposition Dialogue avec la nature. Toutes les informations se trouvent en ligne et sinon, ben, c'est à tous les dimanches, hein, jusqu'au 12 juillet que vous allez avoir la chance de la rencontrer.
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3: Bon lundi, ici Louis-Philippe Arnoirel. Le défilé annuel de la fierté a attiré des milliers de personnes hier à Toronto, alors que la ville accueillait aussi des festivités liées à la Coupe du monde de soccer. Le premier ministre Mark Carney a participé à l'événement en prenant des photos et interagissant avec la foule, tout comme la mairesse Olivia Chow. Monsieur Carney a marché devant des pancartes honorant les 49 victimes de la fusillade d'Orlando en 2016, tout en se prêtant à des moments légers avec les participants. Le thème de cette année, We Won't Stop, rappelle les victoires et les luttes pour les droits de LGBTQI+, malgré les récents défis financiers rencontrés par l'organisation Fierté Toronto. Du côté du Venezuela maintenant, les secours s'intensifient 4 jours après 2 séismes dévastateurs dans l'état de La Guaira, avec un bilan de plus de 1450 morts. Plus de 2600 secouristes internationaux et 140 chiens spécialisés sont sur place, mais des milliers de personnes restent portées disparues. Les critiques envers la réponse jugée insuffisante du gouvernement s'accumulent, alors que civils et équipes internationales continuent de chercher des survivants dans les décombres. Le risque de réplique et l'odeur de décomposition compliquent les opérations dans une région déjà marquée par le chaos. Et pour terminer, toujours à l'international, la France a enregistré environ 1000 décès supplémentaires.

0: ça de même.
1: 8h04 minutes, déjà la dernière heure qui est bel et bien entamée. Il nous reste à peu près un 40 ensemble ce matin. On va avoir du gros fun, de la bonne musique. Tom Kodar qui est avec vous en studio. Il fait beau, il fait chaud, mais ce sera pas comme ça toute la semaine. Chaleur, oui, mais belle température, pas tout à fait. 14 présentement, on attend 28 aujourd'hui. Ça monte rapidement avec l'humidex. On va ressentir 31 aujourd'hui. Faites attention, il y a un petit avertissement là à météo du côté de Météo Canada qui dit de faire attention si vous êtes des personnes vulnérables. Si vous avez de la misère avec la chaleur aussi, essayez de vous rendre dans des endroits qui sont climatisés ou essayez de vous rafraîchir en buvant beaucoup d'eau aussi. Il faut rester hydraté. Donc 28 au maximum aujourd'hui, 17 dans la nuit à partir de demain et jusqu'à vendredi, on est entre 28 et 30 degrés. C'est pas compliqué avec de la pluie probablement à tous les jours. En tout cas, il y a des possibilités d'averses là à tous les jours jusqu'à la fin de la semaine. Ensuite, samedi et dimanche, alternance soleil-nuages, 28 et 27. Marshmello et les Jonas Brothers à l'instant avec Leave Before You Love Me, aha, avec Take On Me tout de suite après. Et ensuite, on appellera et on s'entretiendra ce matin au téléphone avec Annick Nadeau-Fréchette qui est revenue de son parcours de 900 km entre Drummondville et la Gaspésie. C'est au moins 880 km de plus que ce que moi j'aurais fait. À peu près. Mettons que j'arrondis, là. Donc, restez là. Un petit peu plus de détails sur pourquoi elle a fait ça aussi et est-ce qu'elle a atteint son objectif de 900 collectes de dons de plasma. Ça s'en vient dans quelques instants vivants.

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2: Et voilà, on est reparti. Il est 8h12 minutes et au téléphone avec nous ce matin, celle qui a vaincu une paralysie complète. Elle a parcouru maintenant 900 kilomètres de Drummondville jusqu'en Gaspésie, a contribué à recueillir plus de 1000 dons de plasma. Annick Nadeau-Fréchette, qui est de retour parmi nous. Bon matin!
3: Bonjour!
2: C'est fou, c'est fou. Félicitations, première des choses.
3: Ben, merci.
2: Écoute, ça a été quoi ta réaction, mettons, quand t'as appris que le monde a vraiment répondu à l'appel, que ça a fonctionné tes affaires, puis que ils sont allés donner du plasma?
3: Je capote, parce que l'objectif de course a été réussi, puis l'objectif aussi de don a complètement été réussi. On est à 1092 en moins de 2 semaines.
2: C'est malade.
3: On a réussi à ramasser 1092 dons pour le défi 900 km. Puis l'objectif de course a été plus que réussi aussi. Notre temps a été, on a flyé en fusée là, pendant la course. Donc ça s'est super bien passé de A à Z. C'est trop cool.
4: Écoute, j'en parlais avec Emma Québec là justement, qui nous disait que c'était quoi? C'était une centaine de nouveaux donneurs, ou en tout cas des donneurs qui s'étaient pas présentés en plus d'un an. Tu sais, l'important, puis j'aimerais te laisser un peu la parole là-dessus, là, c'est justement d'en faire une routine, là, c'est de l'avoir fait une première fois, OK, mais que ce soit justement une première fois, là.
3: Oui, c'est ça. Puis en plus, on a initié plein de nouvelles personnes, des jeunes, plein de nouvelles personnes à aller donner, puis l'importance du plasma. Donc, c'est cool que ça soit pas juste, parce qu'il y a beaucoup de gens qui y vont régulièrement, mais on a sensibilisé la population. Ça, c'est encore, c'était ça le but, puis on a complètement réussi. Donc, c'est ça. Si les gens veulent aller donner au centre de dons de Emma Québec, c'est pas fini, là. Qui continue, puis c'est qu'un début, en fait.
4: Écoute, la semaine passée, là, quand on a fait le départ à Drummondville, je sais pas, le restant de la course s'est passé comment, là, ça avait parti pas mal sous la pluie. T'avais vraiment bien choisi ta fin de semaine pour faire 900 kilomètres. C'était quoi, mettons, y a-tu un moment qui est marquant dans ton parcours? T'as-tu vu quelque chose, soit ici en Gaspésie? Tu sais, qu'est-ce qui t'a marqué dans
3: les paysages, c'était fabuleux. Sinon, la première nuit, c'est sûr, ça a été un peu d'adaptation parce qu'on savait pas comment gager comme le sommeil et tout, puis on n'en a pas eu pendant vraiment la course, honnêtement.
2: Ah ouais.
3: Puis la première nuit, il faisait full pluie, il faisait froid. Mais après ça, on a eu du beau temps, on a été très, très bénis, en fait, parce que c'était soleil tout le long, puis il n'y a pas de pluie. Mais honnêtement, c'était magique. J'ai aucun mot pour les décrire, les rires, les pleurs, le sommeil, tout ça, là, la combinaison, ça a été juste incroyable. Puis c'est une expérience qu'on va... Moi et tous les coureurs, on va jamais oublier.
2: Ouais, exactement, parce que là, on l'a pas mentionné ce matin, mais il y a aussi du monde crinqué qui ont couru avec toi.
3: Oui, faut pas oublier là.
2: Le relais entre chaque coureur, est-ce que ça s'est bien passé? Est-ce qu'au début c'était un peu moins bien organisé? J'imagine que à un moment donné, on a placé des choses pendant le parcours aussi.
3: Non, ça allait bien. Dans le fond, à chaque 4-5 kilomètres, ben environ plus 5-6 kilomètres, on s'échangeait ça. Le VR, il allait à 5 kilomètres plus loin. Puis on se tapait dans la main, on s'échangeait le flambeau, puis on continuait notre course. Donc, ça l'a bien roulé tout au long. Puis, on n'a eu pas de problème avec les VR, que c'est le scoulier, dans le fond, à Québec, qui nous ont prêté. C'était, honnêtement, tout était parfait de la course, là, la nutrition qui était fournie par Emma Québec et tout. Fallait aller tanker et tout. Ça a été des petits détails, mais tout s'est bien passé, là. On n'a eu aucun pépin, puis je changerais absolument rien de la course.
2: Puis justement, là, la course est terminée, tu as atteint ton objectif. Ce matin encore, je pense qu'en ce moment, tu nous parles d'un centre de dons. Est-ce que ça t'a craqué, oui, puis que tu aurais envie de refaire des expériences similaires dans le futur?
3: Je peux pas vous dire ce qui va se passer, c'est le début de mon histoire, puis de l'impact que je peux avoir sur certaines personnes, parce que c'est sûr que j'ai eu beaucoup, beaucoup de messages, puis c'est tellement gratifiant de savoir que tu peux inspirer des gens juste à foncer, à suivre leurs rêves, puis juste commencer à courir ou juste faire leur premier don au centre de dons de Emma Québec. Donc, c'est le début, en fait, de toute cette belle histoire.
2: Mais tu sais que le fait que tu puisses pas nous le dire, ça nous dit quand même beaucoup de choses.
4: Alors, c'est la dernière fois, Annick, a fait 900 kilomètres.
2: Voilà, on lui reparlera plus.
4: Non, c'est ça, c'est terminé.
3: Ben, écoute. On va se recontacter bientôt, là.
2: Ouais, c'est ça. Hey, merci, Annick, d'avoir pris le temps de nous jaser ce matin. Très apprécié, puis je te laisse avec tes autres occupations, là.
3: Merci à vous. Passez une très belle journée.
2: C'est bon. Salut. Bonne journée. On retourne en musique. Ready for Love. MC12 aussi avec Never Felt That Way. Ça s'en vient à Viva. Restez là.

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1: 8h20 minutes, on est de retour pour la question extrême. Encore une fois, cette semaine, je vous explique le concept. On pose une question, c'est bien, bien dur de répondre. C'est comme aussi dur que défaire les écouteurs pour Olivier ce matin.
2: Dérangez-moi pas.
3: Il gardait vraiment comme un cube. C'est comme s'il y avait un cube Rubik dans les mains, puis il était comme, voyons comment on fait ça.
2: Un cube Rubik, je suis capable de faire une face au moins. Là. Pas
1: mon gars de 15 ans est excellent. Pis je pense qu'il l'aurait eu avant toi.
2: Ton gars de 15 ans?
1: De 15 mois.
3: De 15 ans.
1: Je vais avoir des cheveux blancs tantôt.
3: Hey, question okay. Extrême?
1: Ouais, c'est ça, question extrême. C'est bien, bien dur de répondre, mais c'est pas grave, parce que même si vous vous trompez, vous avez quand même la chance de gagner le prix du vendredi.
3: Un beau prix cette semaine.
1: Pour de vrai, je pense qu'il va y avoir beaucoup de participation, parce que c'est parfait pour se l'offrir à soi-même. C'est parfait aussi pour l'offrir en cadeau à d'autres membres de notre entourage. C'est un certificat cadeau pour tes fleurs fleuristerie ici à Drummondville. Ah. $30.
3: Et on rappelle, le tirage se fait jeudi cette semaine parce que vendredi on reprend le 1er juillet, c'est férié. Donc, on fait le tirage de tout ça. Vous avez 4 chances de participer cette semaine.
1: Voilà. Pis si jamais vous tombez sur la bonne réponse, c'est 2 entrées pour le tirage. Mais je vous le dis, moi ce matin, par erreur, j'ai vu la réponse d'avance. Fait que je ne participerai pas. Je pense pas avoir la bonne réponse ce matin.
3: OK.
1: C'est une question bien facile. Ouais. Tout le monde va pouvoir participer, puis je vais peut-être la reformuler justement pour les gens.
2: Ça me fait peur.
1: Je lis la réponse. Je lis la question.
3: Je lis la réponse. Textez-nous.
1: Voilà.
4: Ça va? Ce matin, c'est quoi?
1: Je lis la réponse. Textez-nous la question.
2: Hey, ça serait pas de faire ça.
1: On devrait le faire, c'est l'inverse. 38% des gens ont déjà donné ce surnom à leurs enfants. 38% des gens, c'est une personne sur 3. Moi, j'ai jamais entendu ça de ma vie. J'ai jamais entendu ce surnom-là.
3: Okay.
1: C'est pour ça que je dis, écoutez, pour la gang qui nous écoute en ce moment, si ça vous tente de juste nous texter ce matin, 819-445-1053, écrivez-nous juste le surnom de votre enfant. Peut-être que vous allez tomber dessus.
3: Si toi, tu l'as jamais entendu dire pour un enfant, j'aurais, tu sais, quelque chose comme Minou, peut-être, ou genre chaton. Ouais, quelque chose comme ça.
2: Chaton, j'aurais dit trésor, là. Trésor.
1: Ben, 38%, c'est ce que je veux dire.
2: Tabac.
1: Ça dépend. Juste les fériés, comme mercredi prochain.
2: Tu peux dire ça à ton gars de 15 ans, là.
1: Le monde est pognon, mais hey, là, c'est épouvantable. Tout ça parce que lui, il avait de la misère avec ses écouteurs. Là, ça sort vire contre moi. C'est ça que
3: moi, je me rappelle plus quand il met ça avec ses écouteurs. Moi, je me rappelle juste, t'as dit 15 ans, pis t'as dit que...
1: Ben, garde, ton bulletin d'info, ça s'en vient. Je veux même pas de prise, ok? La météo tout de suite après. Paul Russell, Lil Boutang. Restez là. 819-445-1053. C'est quoi le surnom de votre enfant?
0: On part ça de même. 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
15: Bon lundi, ici Louis-Philippe Arnois-Harel. Quelques 81 ménages de Drummond étaient en accompagnement individuel avec l'Office d'habitation du Centre du Québec sans logement à court terme vendredi. C'est une augmentation de 4 portes en une semaine. La hausse devrait se poursuivre au 1er juillet selon le directeur général Sébastien Brière, alors que certaines personnes sont encore dans leur loyer jusqu'à demain. Une période d'intervention renforcée est déployée par l'Office jusqu'au 5 juillet et un système de garde est mis en place pour intervenir rapidement lors de situations urgentes. L'installation des haussoirs est maintenant terminée sur le barrage de la chute Éming à Drummondville. Hydro-Québec est maintenant en attente d'une hausse du niveau de la rivière avant de débuter la saison estivale. Dans les derniers jours, du personnel cadre a été déployé afin d'effectuer des travaux en dehors des heures normales de travail. La semaine dernière, le réseau aquatique Drummond a invité les baigneurs à prioriser les piscines extérieures dans l'intérim. Elles sont toutes ouvertes depuis la fête nationale et sont supervisées. Et pour terminer, quelques 400 motocyclistes étaient à Drummondville pendant la fin de semaine dans le cadre de la rencontre 2026 de la Fédération québécoise. Une première en plus de 15 ans alors que les 40 chapitres alternent le rôle d'hôte. Toutes les réservations prévues dans les hôtels du territoire étaient d'ailleurs comblées. Ils ont sillonné plus de 2000 km au cours des derniers jours, de même que visité plusieurs attraits touristiques. Ce déploiement a été élaboré avec des recommandations de Drummond économique, alors que différents parcours au village québécois d'antan et des activités de billard étaient organisées, comme l'explique le co-directeur à la sécurité de l'association motocycliste de Drummondville, Jacques Boucher.
16: Par le biais de la fédération, quand elle fait ses rassemblements, on vise que chacun essaye de faire découvrir et faire la promotion de son milieu. Puis on a travaillé avec Drummond économique beaucoup, et on a eu des beaux conseils, puis on a pu offrir plus large que normalement on fait d'un rassemblement.
15: C'est ce qui complète vos actualités Arsenal Média. 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
1: Là, je m'adresse à tous ceux et celles qui ce matin disent « Il fait chaud, il va faire chaud toute la semaine. Ah, oh, c'est épouvantable. » Souvenez-vous de l'hiver qu'on vient de traverser. Ça a tellement été long avant qu'on ait des belles températures, de la grosse chaleur. Je sais que là, il va faire vraiment, vraiment chaud, mais on peut en profiter un petit peu quand même. 17 degrés déjà ce matin. On attend 28 pour la journée. Il nous en manque encore 11, pouvez-vous croire à ça? Et ressenti là au-dessus de 31 avec l'humidex. Ce soir, cette nuit, 17. C'est la température qui fait là, là. C'est quand même une nuit chaude qu'on va avoir. Hein? D'ailleurs, les nuits prochaines sont autour de 20 degrés. Pour le jour maintenant, mardi, mercredi, jeudi, vendredi, on a des chances d'averse entre 28 et 30 degrés dans le jour. Samedi et dimanche, finalement, alternance soleil-nuages, 28 et 27 degrés. La plus basse température de la semaine, c'est 27. C'est ça qui est ça. Paul Russell avec Lil Bootang, ça joue en musique à l'instant. Je répète la question extrême, 38% des gens ont déjà donné ce surnom à leurs enfants. Bonne chance pour de vrai. Donnez-nous le surnom de votre enfant à la place. Comme ça, ben vous avez automatiquement une participation pour le tirage de ce vendredi. 38% des gens ont déjà donné ce surnom à leurs enfants. 819-445-1053, la réponse tout de suite après. 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
3: On y va pour la réponse de la question extrême. J'ai failli m'étouffer. C'est épouvantable à matin. 8h30 minutes. La question extrême, je la repose. Voilà. C'est ça, hein?
4: Ça, il en reste plus long, là. Ah, 15 minutes, puis on donne...
3: C'était une grosse fin de semaine. C'était le mariage de ma sœur, encore une fois. Félicitations, Kat, si t'es à l'écoute.
4: Les excuses.
3: Oui, c'est ça. Question extrême ce matin. 38% des gens ont déjà donné ce surnom à leurs enfants. Je vous l'ai dit, j'ai vu la réponse par accident ce matin.
4: Oui. T'étais surpris.
3: 38% des gens, c'est beaucoup, là. On est proche du 40%. J'ai jamais entendu ça de ma vie.
4: C'est beaucoup.
3: J'ai jamais entendu ça de ma vie. Ici, en studio, on disait des classiques.
4: Chaton, là, trésor.
3: Exactement. Voilà. Sur la messagerie, on a reçu pas mal des classiques aussi. Mon loup, Tipette, Titom, on l'a reçu. Ça, c'était mon enfer quand j'étais jeune. Étant un Tommy, petit homme, c'est plus homme, c'est juste petit homme.
4: Ouais, je comprends.
3: C'est épouvantable. Comme je salue ma mère si elle est à l'écoute. Mon cœur, Ticu, un classique. Mm-hmm. Hein, j'avais pas le choix de le dire aussi. Mon chat, chaton, Tipette aussi. Je sais pas si je l'ai déjà dit, mais j'ai adoré cette réponse-là. Bref, comme je pensais, on n'a pas reçu la réponse ce matin.
4: Mais c'est quoi?
3: Pinotte.
4: Ah, oh, ok, mais 38, c'est beaucoup.
3: 38%, c'est énorme. Ouais. Pour Pinotte, pour vrai...
4: Est-ce que j'ai-tu entendu ma blonde? Parce que là, on est rendu avec plein d'enfants dans notre entourage. Là, on n'en a pas à notre nom.
3: Appeler un enfant Pinot?
4: Je sais pas si elle est...
3: On n'en a pas à notre nom. Attends, tu viens de dire?
4: J'allais dire ça, ouais.
3: On n'a pas d'enfant à notre nom.
4: Mais on en a autour, là.
3: Sous notre possession, on n'a toujours pas d'enfant.
4: Oui, mais parce que...
3: Bref, si jamais vous avez déjà appelé votre enfant Pinot, vous faites partie du 38%, ça a l'air. Moi, j'ai jamais entendu ça de ma vie. Mais c'est une question extrême. C'est pas pour rien. Merci à tous ceux et celles qui ont participé. C'est une première entrée pour le tirage du certificat cadeau de 30$ pour la fleuristerie Tes Fleurs qu'on fera tirer ce jeudi, pas vendredi, parce que vendredi, c'est notre retour du férié. Hein. On va être présent avec vous à partir de 6h mercredi cette semaine. Je le rappelle, c'est la fête du Canada. Ben, l'oncle Soul avec Soulman, ça joue à l'instant et tout de suite après, ce sera le choix du chef de Louis-Philippe. Bougez pas et merci d'être présent.

0: Et voilà, c'est ce qui conclut notre émission avec Soul Man de Ben l'Oncle Soul, que pendant un certain moment, au début de ma carrière, j'appelais Ben l'Oncle Sou.
1: Absolument. On a tous fait cette erreur-là.
0: Voilà, c'est maintenant dit. LP, t'es avec moi en studio
1: tout
0: parce que c'est la fin de l'émission, donc c'est ton moment où tu nous recommandes une nouvelle sur mondromane.com.
1: Oui, on a parlé du rassemblement là, des motocyclistes qu'il y a eu pendant la fin de semaine à Drummondville, mais je vous recommande, il y a un autre aspect que j'ai pas parlé ce matin, la SAAQ était là avec un mannequin hyper réaliste.
0: C'est fou. Ça fait peur, pour vrai.
1: Du nom de Hardy, soit dit en passant.
0: Ah,
1: dénommé
0: ouais.
1: Hardy. Et on voit les blessures qui sont infligées. Tu sais, si t'es mal habillé, tu fais une débarque à 60 km/h, qu'est-ce qui se passe?
0: C'est fou.
1: À 60.
0: Le mannequin est magané, là.
1: Ah,
0: je
1: ouais.
0: vous le dis, c'est pas beau. Puis il est tellement réaliste qu'on dirait vraiment quelqu'un qui a de la peinture sur lui, tu sais, pour vraiment démontrer ça, là.
1: Et ce sont les réclamations les plus courantes à la SAQ.
0: Non.
1: C'est ce genre de blessure-là.
0: Oh, c'est épouvantable. Absolument. Parce que tu restes avec des marques, là, à vie, là. C'est, en tout cas, pour voir les images
1: Mondromane.
0: De quoi on parle, rien ne vaut une image, là, ce matin. Mondromane.com, vous allez capoter pour de vrai la gang. Merci, LP. On s'en rejoint demain, 6h. C'est un rendez-vous. Le Blue Ridge Band avec High on You pour terminer tout ça ce matin. Merci d'être là. Non, on part ça de même sur les ondes du 105.3. Tom Coderre qui vous jase. À demain, la gang. Et restez là parce que Diane Simard s'en vient avec Viva l'avant-midi. Elle vous accompagne en début d'heure avec Myron Morris, Olivia Dean, Olivier Dion et Laurence Saint-Martin pour ses 15 premières minutes. Après ça, je peux plus trop vous dire ce qui s'en vient parce que sinon je vais me faire taper ses doigts. On est déjà à 17 degrés, on attend 28 aujourd'hui, ressenti 31. Traînez-vous une bouteille d'eau si il est pas trop tard, si on part de la maison bientôt, ça vaut la peine avec de la glace dedans. Je vous le dis, je vous le recommande fortement. Bon matin la gang.

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4: Un bon début de semaine et j'ai une bonne nouvelle à vous annoncer d'entrée de jeu. Oui, elle va être de 4 jours celle-là pour plusieurs. Congé déplaçable, à part de ça, le 1er juillet, alors pour la fête du Canada, soit que votre employeur a décidé de laisser ça le 1er juillet, est-ce que ce sera un peu plus tard? Je sais pas. Pour nous, ce sera vendredi le 3 juillet, la journée fériée pour Viva, mais nous ne prenons jamais vraiment de pause, là. On est tout le temps en continu, là. On va s'occuper de vous autres, mais je peux vous dire que ça va être une programmation un peu plus week-end, vendredi qui s'en vient, mais quoi qu'il en soit, c'est le fun quand on commence une semaine puis qu'on sait qu'elle va durer 4 jours, hein? Diane Simard est très heureuse de vous accompagner. Merci beaucoup de nous choisir. Et on va se jaser d'un truc bien, bien pratique. On va parler de gestion de frigo, là, ensemble, cet avant-midi. L'alternative à la petite vache pour faire en sorte que les mauvaises odeurs soient captées à l'intérieur du réfrigérateur, on en reparle. Pour tout de suite, voici Olivia Dean à Viva.

Laurent Saint-Martin, sa magnifique relecture de Sèche tes pleurs qu'on retrouve sur son nouvel album Ailleurs qu'elle nous a offert le 8 mai dernier. Elle le promène partout au Québec, hein, cet album-là pour cet été. N'hésitez pas à aller la voir, elle a tellement de belle énergie à part de ça. Notre prochain invité, lui, on s'attendait pas en tout à le voir lors du repêchage de la LNH vendredi soir à Buffalo. Alors, c'est un grand fan des Maple Leafs de Toronto, notre Canadien Justin Bieber. Alors, c'est un grand partisan de l'équipe et il a fait l'annonce du choix de l'équipe concernant Gavin McKenna, originaire du Yukon. Et c'est justement sur cette chanson-là qu'il s'est présenté sur scène pour dire bonjour un à Justin Bieber. Il dit, c'est un moment spécial, c'est un rêve hein, qui se réalise pour moi. Il dit, de serrer ma famille dans mes bras, de monter sur la scène et voir Justin Bieber. Il dit, ce n'est assurément pas ce que je m'imaginais quand j'étais plus jeune. C'est tellement mieux. Alors, merci pour ta participation, mon cher Justin. Le voici en musique.

La chanson la plus populaire actuellement au Québec est à venir dans un petit instant à Viva. Alors restez là, on aura également pour vous Victoire. Mais pour tout de suite, c'est Simply Red qui fait son entrée avec If You Don't Know Me By Now à Viva.

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0: Une poche de bleu, jeans bleu, c'est la chanson la plus populaire partout au Québec cette semaine selon les chiffres de la disque. Alors le palmarès de la disque qui recense les titres d'artistes québécois et canadiens francophones qui sont les plus populaires à partir des statistiques là, des diffusions radio, les ventes également de pistes et d'écoute en continu aussi. Alors c'est Bleu Jeans Bleu qui est en tête avec cette chanson-là qui est la plus populaire actuellement au Québec, suivie de très près par Charlotte Cardin et The Way We Touch. Est-ce que elle va réussir à prendre la pole position? On verra bien, mais chose certaine, cette chanson-là va jouer pour vous autres cet avant-midi. Oui, c'est à venir, à surveiller. Et dans les prochaines minutes, c'est Daddy Yankee qui sera là avec Sandrielle. La vie va rester là.
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Taylor Swift s'invite dans les prochaines secondes à Viva et le magazine de Sun nous dévoile qu'il y a quelques jours, entre deux séries de concerts en Italie, Taylor Swift a décidé de s'offrir une petite pause bien méritée, non loin de Milan, dans la région des lacs alpins au nord du pays, alors dans une prestigieuse villa du lac de Côme. Alors, ça a l'air là que c'était paradisiaque. C'est sûr que tout était inclus aussi là-dedans, là. Écoutez, à 22 000 $ la nuit, 22 000 euros, dois-je vous le dire. Alors ça, c'est un 93 000 $ canadien. Alors, c'est par nuit, hein, c'est pas rien. Séjour de 3 jours. Mais il faut dire qu'elle a quand même une fortune évaluée à 2,8 milliards de dollars canadiens, hein, selon Forbes, Taylor Swift. Alors, je pense que c'est pas trop grave pour elle de dépenser. Mais ça a l'air qu'ils ont tellement aimé ça qu'ils auraient fait appel à un courtier immobilier pour visiter quelques maisons. Est-ce qu'il y aurait une résidence secondaire dans l'air pour Taylor Swift et Travis Kelce? Puis on les surveille, hein, parce que ça a l'air que c'est la fin de la semaine, le mariage. Là, vous aussi avec Shake It Off à Viva.

0: pourrait remplacer le bicarbonate de soude pour éliminer les mauvaises odeurs de votre frigo, eh ben, je l'avais pas vu venir celle-là. Je vous en parle dans un petit instant. Pour tout de suite, voici Pink à Viva. Bon début de semaine.
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0: Je sais pas pour vous, mais moi, j'ai toujours fait la même bonne vieille recette là pour éliminer les odeurs dans mon réfrigérateur. Ben déjà, de faire un grand ménage, ça, c'est pas pire, là, mais je laisse toujours traîner la petite vache, hein, le fameux bicarbonate de soude. Là. On le laisse là dans le fond du frigo. On se dit, tiens, j'ai une boîte qui est là. Ça va faire disparaître le problème. Mais là, le magazine Coup de pouce me donne une autre alternative. Les flocons d'avoine. Oui, ça a l'air que c'est très, très bon. Il suffit de verser des flocons d'avoine secs dans un bol peu profond, de le placer dans le réfrigérateur, idéalement dans un endroit où l'air circule bien. Et ça a l'air qu'en une journée, on va déjà pouvoir remarquer une différence. On peut laisser le bol en place pendant à peu près 2 semaines avant de remplacer les flocons. Et on dit que c'est un grand avantage, là, les flocons, parce que ils agissent, oui, comme désodorisant naturel parce qu'ils sont très poreux, hein, les flocons d'avoine, alors ça absorbe facilement l'humidité et les particules responsables des mauvaises odeurs dans l'air. Ils ne masquent pas les odeurs, mais ils l'aident réellement à les capter. Mais on va essayer ça. Alex Soir en Avenir, à Viva.
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13: Bon lundi, ici Louis-Philippe Arnoirel. Les résidents de Drummondville doivent recevoir un carton postal au cours des prochains jours permettant de participer à une consultation sur l'ambiance souhaitée au centre-ville. Les répondants ont jusqu'au 10 juillet pour signaler les aménagements à privilégier, de même que le rôle que ce secteur devrait jouer dans leur quotidien. Les résultats doivent alimenter des réflexions se poursuivant à l'automne, alors que de nouvelles étapes sont déployées sous forme de kiosques thématiques en septembre. Cette consultation s'inscrit dans des démarches de relance amorcées en 2022. Et au sport, dans la Ligue de baseball senior de la Vallée des Forts, le Saint-Fred a enregistré une victoire écrasante de 19-2 face aux Rangers à Saint-Bruno hier. Les locaux reçoivent les As de la Prairie ce jeudi à Drummondville. Du côté de la LBMQ, les guerriers de Granby ont inscrit 3 de leurs 4 points dès la manche initiale pour l'emporter 4-2 contre le Broc Nutrit Lambert de Drummondville également dimanche. Le Broc est de retour au stade Jacques-Desautels ce vendredi. C'est ce qui complète vos actualités Arsenal Média. 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

Le trio Rod Stewart, Sting et Bryan Adams s'invitent dans les prochaines secondes à Viva. Et là, les fans s'inquiètent hein, pour la santé de Rod Stewart parce que la star multiplie les annulations de spectacles en raison de sa santé fragile. Et même en plein spectacle dans l'Utah, il y a quelques jours, Rod Stewart a été obligé d'interrompre sa performance pour être branché d'urgence sur une bouteille d'oxygène devant ses fans. Et là, on se demande si il va réussir à terminer cette fameuse tournée qui doit d'ailleurs s'arrêter chez nous à Toronto en juillet prochain. Alors, quoi qu'il en soit, le trio est en pleine forme sur All for Love, maintenant à Viva.

0: Sarah Dufour dans Viva l'avant midi avec On va-tu prendre une marche? Sarah qui est allée prendre une marche du côté de Québec le week-end dernier parce que c'était la fête à son amoureux Dominique Hudson qui fêtait ses 50 ans. Et là, ben, il a fait un gros show à Québec pour l'occasion avec entre autres Christian-Marc Gendron sur scène, mais Mario Pelcha aussi. Et ils ont interprété une pièce de la comédie musicale Don Juan parce que Mario Pelcha a fait la première mouture et Dominique Hudson est de cette mouture-ci à l'international. Alors, ça a donné quelque chose de vraiment, mais vraiment le fun. Également, Sarah Dufour qui a fait une version baseball merengue un peu. Et elle m'a bien fait rire parce qu'elle a fait un petit clin d'œil hier à une entrevue qu'elle donnait à Salut Bonjour Week-end. Première entrevue de couple. Elle dit, c'est maintenant que ça se passe. Elle qui est avec Dominique Hudson, ça fait quoi, 5 ans? Alors, ils sont tellement beaux, hein? Ils sont lumineux. On adore ça voir du beau monde heureux de même. Dans un instant, K-pop Demon Hunters, oui. Et on a également les Spice Girls avec Stop à Viva.
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Reste à l'affût également de l'excellente musique qui est à venir. Je vois Ray à l'horizon, Madonna et Sabrina Carpenter. Mais juste avant, Cœur de Pirate s'invite à Viva.

Ah, j'aime tout de ça. Ça commence drôlement bien notre semaine, Ray, avec Where is my husband à Viva. Et il y a King Melrose qui s'invite dans les prochaines secondes pour nous rappeler que tout est permis. Oui, le titre, je l'adore. Très inspirant. Diane Simard en place avec vous autres jusqu'à l'arrivée de votre heure de lunch à Viva.

0: Tony Braxton avec Unbreak My Heart. Ça va tellement, mais tellement être bon. Et on va se faire plaisir également avec la toune du lunch, toujours au top de l'heure de 11, qu'on vous présente un classique qui vous donne un exemple de ce qui va jouer hein, pour le lunch 80-90-2000. Alors, une belle nostalgie là, qui s'en vient dans les prochaines minutes. Fin des années 80, les Bengals, avec une pièce que je me tanne pas. Ça me tire les petites cordes sensibles du cœur, cette chanson-là. Eternal Flame, à surveiller dans un instant. Viva, restez là.
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6: Bon lundi, ici Louis-Philippe Arnoirel. Les résidents de Drummondville doivent recevoir un carton postal au cours des prochains jours permettant de participer à une consultation sur l'ambiance souhaitée au centre-ville. Les répondants ont jusqu'au 10 juillet pour signaler les aménagements à privilégier, de même que le rôle que ce secteur devrait jouer dans leur quotidien. Les résultats doivent alimenter des réflexions se poursuivant à l'automne, alors que de nouvelles étapes sont déployées sous forme de kiosques thématiques en septembre. Cette consultation s'inscrit dans des démarches de relance amorcées en 2022. Et au sport, dans la Ligue de baseball senior de la Vallée des Forts, le Saint-Fred a enregistré une victoire écrasante de 19-2 face aux Rangers à Saint-Bruno hier. Les locaux reçoivent les As de la Prairie ce jeudi à Drummondville. Du côté de la LBMQ, les guerriers de Green Bay ont inscrit 3 de leurs 4 points dès la manche initiale pour l'emporter 4-2 contre le Brock Nutrit Lambert de Drummondville également dimanche. Le Brock est de retour au stade Jacques-des-Hôtels ce vendredi. C'est ce qui complète vos actualités Arsenal Média. 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

On nous le dit depuis qu'on est jeune, hein, quand il fait chaud, il faut s'hydrater, buvez de l'eau. Et il faut le rappeler à Harry Styles également, parce que les stars sont pas à l'abri de ça quand ils font leur spectacle. Ça a été son cas parce qu'il s'est littéralement effondré sur scène au stade Wembley à Londres. Alors, il a été victime, semble-t-il, de la chaleur intense là, qui sévit présentement en Angleterre. Alors, c'était vendredi soir que ça s'est passé. Ça a été filmé. Alors, c'est une vidéo qui a fait un peu le tour là, du web. Il y a quand même des températures autour de 37,5 degrés Celsius qu'on avait vendredi soir à Londres. Alors, on parle ici d'un record absolu pour un mois de juin là-bas. Alors, Harry Styles, pendant une performance, il a pris une gorgée d'eau, puis là, il a comme fait un jet dans les airs, puis ouf, il s'est comme étouffé avec, il s'est couché sur le dos. Il a tout sauté pendant plusieurs secondes. Finalement, il a réussi à reprendre le dessus. Ça avait l'air d'être pendant la pièce As It Was, mais il va mieux. Honnêtement, ça a été devant les yeux de 80 000 admirateurs qui se demandaient bien si elle allait réussir à se relever. Heureusement que oui! Alors, il faudra le rappeler à notre Québécoise Charlotte Cardin également, qui, elle, donne plusieurs performances de l'autre côté de l'océan aussi. Fait chaud pour s'hydrater, Charlotte! La voici avec The Way We Touch à Viva!

0: Notre prochain invité est en train de peaufiner son album qui va nous offrir le 23 octobre prochain. On a bien hâte d'entendre ça. Ça a été concocté en grande partie du côté de Nashville. Et notre countryman québécois va se promener un petit peu partout dans les festivals cet été, tant au Québec qu'aux États-Unis, faut le dire, parce qu'il a décidé de faire sa carrière en anglais pour le moment. Alors, on va le voir au Festibière, au Festivoine international des Montgolfières, au Festival Western de Saint-Tite également. Alors, Matt Lang, qui est en réserve musicale avec She Stole My Truck, il est à venir. Manquez pas également Bob Marley, qui va nous offrir quelques rythmes de vacances dans un instant. 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

On se retrouve à 16h pour Viva la Casa en mode été. Oui, c'est moi, Diane Simard, qui ai vraiment le privilège de vous accompagner pendant toute la saison estivale en remplacement de Patrick Langlois et de Julie Dupage. J'ai vraiment hâte de vous retrouver à 16h aujourd'hui. Entre-temps, il y a mon collègue Olivier qui s'invite pour Viva l'après-midi. Alors, il vous accompagne pendant l'été dans cette case horaire-là. Et puis, dans un instant, eh ben c'est le lunch 80-90-2000, juste la belle nostalgie qui s'invite à Viva. Alors, je vous souhaite bon appétit et on se dit à tantôt.

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7: Bon lundi, ici Louis-Philippe Arnoirel. Les résidents de Drummondville doivent recevoir un carton postal au cours des prochains jours permettant de participer à une consultation sur l'ambiance souhaitée au centre-ville. Les répondants ont jusqu'au 10 juillet pour signaler les aménagements à privilégier, de même que le rôle que ce secteur devrait jouer dans leur quotidien. Les résultats doivent alimenter des réflexions se poursuivant à l'automne, alors que de nouvelles étapes sont déployées sous forme de kiosques thématiques en septembre. Cette consultation s'inscrit dans des démarches de relance amorcées en 2022. Et au sport, dans la Ligue de baseball senior de la Vallée des Forts, le Saint-Fred a enregistré une victoire écrasante de 19-2 face aux Rangers à Saint-Bruno hier. Les locaux reçoivent les As de la Prairie ce jeudi à Drummondville. Du côté de la LBMQ, les guerriers de Green Bay ont inscrit 3 de leurs 4 points dès la manche initiale pour l'emporter 4-2 contre le Broc Nutrit Lambert de Drummondville également dimanche. Le Broc est de retour au stade Jacques Desautels ce vendredi. C'est ce qui complète vos actualités Arsenal Média. 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
3: Oh là là, mais c'est un lundi très très chaud, un peu instable des fois, mais chaud s'il vous plaît.
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3: 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J'ai de retour
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3: Je suis content d'ouvrir ma boîte à lunch comme tous ces jeunes dans les camps de jour à travers le Québec qui ont peut-être commencé cette semaine comme ma fille. Oh mon Dieu, les vacances recommencent ma foi. Elle se souhaite un bon midi. On garde nos bonnes habitudes. On prend de l'avance pour aujourd'hui pour la toune du bureau. Peut-être que vous êtes en train de luncher. Ben demandez une chanson de demande spéciale n'importe quoi au 1-866-56-RADIO. Ça va me faire un plaisir de la jouer. Hey, le Canada est en bonne posture. Peut-être pas au soccer, là, mais au niveau musical, ça va bien quand même. On va faire le tour de l'actualité musicale et du showbiz. Mais pour tout de suite, on se prépare à luncher. Les Scissor Sisters s'en viennent. Hey, ça fait longtemps que j'ai pas entendu ça. London Beat aussi. Mais tout de suite, c'est All in Oats. Voici Out of Touch dans le lunch 80-90-2000.

0: représenté la Belgique en 2006 au concours musical Eurovision, c'était Kate Ryan à Viva. Et justement, le Canada pourrait bientôt participer au fameux concours. T'sais, on n'aurait pas besoin d'envoyer Céline participer pour un autre pays. On pourrait juste la prendre pour nous autres. C'est un événement quand même emblématique là, qui rassemble des artistes du monde entier. Et pourquoi la proposition d'inclure le Canada? Ben c'est parce que ça a été discuté lors d'une récente réunion de l'Union européenne de radio-télévision. Donc, ça vise à renforcer les échanges culturels. Ça permet aux artistes canadiens de se faire connaître sur la scène internationale. Je pense que c'est bon pour nous. Surtout au niveau des tensions avec les États-Unis. On peut peut-être se retourner vers l'Europe un peu plus. Et c'est des millions de téléspectateurs qui vont là chaque année. Alors, peut-être que les artistes du Canada seront bientôt représentés. C'est fou. Un boys band de qualité nous attend au retour à Viva. NSYNC à venir!
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0: Tel que promis, la chanson du bureau aujourd'hui s'en va à la gang de Location Blais en Abitibi. C'est un boys band des années 90. Voici NSYNC et Bye Bye Bye.

0: C'est lundi, il y a du monde qui a plié bagages pour profiter des vacances et qui nous écoute en ce moment. Peut-être vous dirigez-vous vers la Gaspésie parce qu'il y a un gros événement. C'est le 43e festival en chanson de Petite Vallée qui a été lancé en Gaspésie ce week-end. Ça attire des milliers d'artistes et de passionnés de partout à travers le Québec. Ça a pour objectif de promouvoir la culture musicale et de rassembler les communautés également. Donc, c'est parti. Plein de spectacles et toujours le passeur qui est d'envergure là chaque année. Mauvaise nouvelle du côté de l'industrie cinématographique québécoise. Le laboratoire de Mills à Montréal ferme ses portes. Ça présente un nouveau défi pour l'industrie. Cette décision qui a été annoncée hier soulève des inquiétudes, évidemment, quant à l'avenir de la production. Mais pourtant, c'est toujours une aubaine pour les méga-productions américaines de venir tourner ici avec la force du dollar américain. Et parlant de revers, au printemps, même avec le Canadien en séries éliminatoires, on se rend compte que les audiences à la télé traditionnelle au Québec ont chuté de 5% chez les 25-54 ans, selon Cossette Média. La majorité des émissions qui ont sous-performé, c'est pas mal toutes, là, à l'exception de 24 en 24, l'émission culinaire sur TVA qui a dépassé les attentes avec des cuisiniers de chez nous, entre autres. Il y a des émissions comme Révolution qui ont enregistré une baisse de 40% par rapport aux prévisions. C'est quelque chose. Même si le hockey était à l'écran et le Canadien jouait longtemps, ben ça a pas eu l'effet escompté au niveau des recettes en général. Donc on voit, la télé est vraiment en changement. C'est notre deuxième boys band pour aujourd'hui et oh là là là là là là, we've got it going on, la gang, à viva! Les Backstreet Boys nous attendent au retour.
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6: Bon lundi, ici Louis-Philippe Arnoy-Harel. Le montant de 249 000 $ supplémentaires réservé au centre du Québec par le gouvernement afin de répondre à la crise de l'itinérance serait largement insuffisant, selon la table des MRC de la région et le comité régional en développement social, en marge d'une somme additionnelle totale de 12,5 millions annoncée par Québec. Les partenaires concernés avaient plutôt réclamé un soutien de 627 000 $ alors que 526 personnes vivaient dans la rue, selon le dernier dénombrement du 15 avril 2025. Et la Société de l'assurance automobile du Québec a profité du rassemblement 2026 de la Fédération motocycliste du Québec se déroulant à Drummondville pendant la fin de semaine pour sensibiliser les usagers aux bonnes pratiques de la route. Elle a déployé un mannequin hyper réaliste attestant des blessures les plus courantes lors d'une embardée de 60 km/h avec du matériel de sécurité inadéquat. C'est ce qui complète vos actualités Arsenal Média. 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
5: Bon après-midi tout le monde, Ali Bombardier qui s'installe avec vous pour les prochaines heures. J'espère que ça va bien, j'espère que votre journée est confortable et aussi j'espère que vous avez passé une excellente fin de semaine. Pour ma part, là, j'étais du côté du cinéma. Oui, j'étais allé au cinéma pour aller voir Toy Story 5, Histoire de jouets 5, et c'était incroyable. J'étais allé voir ça avec mon neveu et ma nièce, là, c'était la première fois en plus qu'ils rentraient dans un cinéma. Quand ils ont vu le grand écran, ils ont fait « Ben voyons, on veut avoir ça à maison ». Et sérieux, ils ont été flabbergastés du film. Moi, j'ai pleuré 3 fois. Mon neveu et ma nièce, ils se demandaient « Pourquoi, mon oncle, tu pleures ?» Ben, c'est de la nostalgie, c'était émouvant, c'est vraiment beau à voir. Donc, c'est allé voir, mettez ça dans votre agenda, sérieux, là. Faut absolument que vous écoutez sur Histoire de jouets 5. Là, moi, j'ai adoré de A à Z. Côté musique, qu'est-ce qu'on va avoir cet après-midi? Andréane Amalette avec Fou. Ah, oh, ça, c'est bon. Corias avec Printemps, Roxane Bruno. Mais sinon, on débute avec Taylor Swift, Opalite, à Viva. Bon après-midi, tout le monde.

Avouez-le, on va se l'avouer, on l'a tous déjà fait. Piquer une frite là dans l'assiette de notre chum ou de notre conjointe, meilleure amie, peu importe. C'est mystérieux, mais elles ont toujours un petit goût supérieur quand on prend des frites volées. Eh bien, il y a une étude super sérieuse qui a été publiée dans Science et Vie qui vient d'expliquer pourquoi. C'est psychologique. Le fait de transgresser un micro là interdit stimule notre cerveau et modifie carrément notre perception.

goût. Et le goût du secret rend la frite magique. Fait que ça, mettons, les prochaines fois là que tu vas voler une frite à ta conjointe, ton conjoint, tes enfants, peu importe, à ce qui paraît, ça goûte meilleur selon la science. Alors la prochaine fois, pas de culpabilité, c'est la science qui le dit. C'est la science qui le dit. On est de retour en musique avec Just Another Day, John Secada, à Viva.

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podcast à Viva l'après-midi avec Olivier Bombardier qui vous accompagne. Et si vous avez le goût d'un bon road trip ou juste de décrocher de la routine, j'ai la voie parfaite pour vous. On s'offre un aller simple vers le sud avec le country ultra efficace de la Langley. Voici Tuesday in Texas à Viva.

0: Si vous êtes comme moi, vous adorez probablement courir les friperies ou dénicher des vêtements d'occasion sur le web. Ça coûte moins cher, tu sais, c'est économique, c'est éco-responsable. Bref, il y a du monde qui tripe bien raide. Mais j'ai lu un article de la revue Science et Vie qui va peut-être changer une petite habitude chez vous. Une microbiologiste a lancé une alerte qui m'a surpris. Il faut jamais, au grand jamais, porter un vêtement de seconde main sans l'avoir lavé avant. Bon, peut-être que j'apprends rien à personne, là. Moi, je le fais souvent. Quand j'achète des vêtements de seconde main, ça s'en va directement dans la laveuse. Tu sais, on se dit souvent qu'un petit coup de brosse ou de parfum, ça suffit, mais la science dit carrément le contraire, là. Il y a certaines bactéries et champignons qui peuvent survivre sur le tissu. Et tenez-vous bien, jusqu'à 206 jours, ça peut rester sur ton vêtement. Là. Même si le morceau crobe, des anciens propriétaires peuvent encore y habiter. Moi, ça me dégoûte. Ah, les microbes, là. Eh, tabarouette, ça vit jusqu'à... Non, je vais juste le passer, là. Je pense qu'on va prendre une courte pause. Je vais relaxer, me laver mes vêtements. Puis on revient avec Olivia Dean, Man I Need. À Viva, restez là.
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Si vous suivez la belle Camila Cabello sur les réseaux sociaux, vous avez sûrement vu passer les rumeurs d'une réunion de son ancien groupe Fifth Harmony sans elle. Elle n'était pas invitée. La chanteuse, elle préfère visiblement se concentrer sur ses propres projets, faire ses propres choses, être dans ses pantoufles. D'ailleurs, elle fait beaucoup jaser en ce moment alors qu'une fausse photo d'elle et de sa bonne amie Taylor Swift au match de la Coupe du Monde, ça fait le tour du web en ce moment. Là. Puis je trouve que les montages générés par l'intelligence artificielle sont de plus en plus difficile à démasquer. Mais bon, pas besoin d'artifice pour apprécier son immense talent. On retourne à ses racines cubaines avec son plus grand classique en carrière. Voici Camila Cabello, Havana, à Viva. On retourne dans le sud, la gang.

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0: On est à seulement deux petits jours du traditionnel grand blitz des déménagements du 1er juillet au Québec. Et tu sais, c'est une période qui vient souvent avec une méchante dose de stress. Et si jamais vous vivez une situation embêtante avec votre nouveau ou votre ancien propriétaire, ben écoutez bien ça parce que vous avez des droits à la gang là. Parce que Radio-Canada a publié un super rappel à ce sujet-là. Par exemple, si votre nouveau logement n'est pas libre à la date prévue ou s'il est carrément insalubre quand vous arrivez avec vos bois, ben la loi est de votre côté. Vous pouvez exiger que le propriétaire paie pour vos frais près d'hôtels ou d'entreposage en attendant que la situation se règle. Et le mot d'ordre des experts, c'est surtout de tout documenter. Donc, prenez des photos de chaque pièce en arrivant et gardez toutes vos factures. C'est important. Ça évite bien des maux de tête si jamais vous devez là vous rendre au tribunal administratif du logement. Bref, on reste zen, on s'entraide dans le voisin et surtout, on prend un carton à la fois. Puis, je suis avec vous, la gang, là-dessus. Là. Je suis avec vous. J'en ai eu des déménagements et c'était assez quelque chose. Pour se déstresser, pourquoi pas de la bonne musique. Tout à l'heure, Aviva, Rihanna, Don't Stop the Music, restez là.
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15: Bon lundi, ici Louis-Philippe Arnoy-Harel. Le montant de 249 000 $ supplémentaires réservé au centre du Québec par le gouvernement afin de répondre à la crise de l'itinérance serait largement insuffisant, selon la table des MRC de la région et le comité régional en développement social, en marge d'une somme additionnelle totale de 12,5 millions annoncée par Québec. Les partenaires concernés avaient plutôt réclamé un soutien de 627 000 $ alors que 526 personnes vivaient dans la rue, selon le dernier dénombrement du 15 avril 2025. Et la Société de l'assurance automobile du Québec a profité du rassemblement 2026 de la Fédération motocycliste du Québec se déroulant à Drummondville pendant la fin de semaine pour sensibiliser les usagers aux bonnes pratiques de la route. Elle a déployé un mannequin hyper réaliste attestant des blessures les plus courantes lors d'une embardée de 60 km/h avec du matériel de sécurité inadéquat. C'est ce qui complète vos actualités Arsenal Média. 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

Hey, sortez vos maillots et votre crème solaire parce que l'été passe en deuxième vitesse. Selon le Journal de Montréal, ce matin, on se dirige tout droit vers notre première vraie canicule de la saison cette semaine dans le sud du Québec. On parle de températures qui vont filtrer avec le 30 degrés, mais assez l'humidex, là. Le ressenti va dépasser les 35. Ouais, ça va être chaud sur un moyen temps. Bref, tu sais, ça va être collant, alors faut s'hydrater, là. Y a pas de formule magique. Si vous avez une piscine, ben, contactez-moi parce que moi, j'en ai pas. Mais sinon, buvez de l'eau, c'est ça qui est important. Et pour vous aider à rester au frais, ben, on s'offre une petite brise de douceur avec une balade absolument magnifique. C'est Hero d'Enrique Iglesias à Viva. 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

0: Si vous cherchez une sortie qui va faire capoter les enfants tout en faisant une maudite de belle action, j'ai l'événement parfait à mettre à votre agenda. C'est la grande journée d'activité en famille au profit de l'organisme La Parenthèse, qui est officiellement de retour. Et ça promet d'être assez spectaculaire, merci. Sortez votre agenda, ça se passe le dimanche 12 juillet prochain, de 10h30 à 16h, directement sur le terrain du cégep de Drummondville. Et pour vrai, ils ont vraiment mis le paquet cette année pour divertir vos petits monstres. Là, on parle de plus de 20 jeux gonflables, de plusieurs manèges mécaniques, et bien sûr, de toute la bouffe de fête indispensable, comme du popcorn, de la barbe à papa, une petite cantine sur place. Le meilleur dans tout ça, c'est que tous les profits s'en vont directement à La Parenthèse pour soutenir les familles de chez nous. Donc faites vite parce que les billets sont en quantité limitée, et c'est moins cher si vous les achetez d'avance en ligne, bien évidemment. On prend une courte pause et lorsqu'on revient, on invite Madonna et Sabrina Carpenter. Bring your love à Viva. Restez là.
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Si vous avez manqué la grande finale de la 7e saison de Révolution, c'est le temps de vous brancher. Parce que là, tout le monde en parlait depuis ce matin. Les journaux en parlent, la télé en parle, la radio en parle. Donc, on lève le voile là, sur le couple gagnant qui a littéralement mis le feu à la scène pour repartir avec les grands honneurs. J'en ai même pleuré hier en le regardant. Puis en passant, là, juste avant de dire, parce que si vous l'avez pas écouté, là, le niveau de talent était tout simplement irréel cette année. Et les danseurs, ils se sont surpassés jusqu'à la toute dernière seconde. Donc, félicitations aux champions Véronique et Laurent qui ont remporté dimanche soir la 7e saison de Révolution. Ah, ils nous ont fait vibrer sur un moyen temps tout au long de la saison. Là, ils sont incroyables. Ils m'ont même appris que je sais pas danser également. On est retour en musique à Viva avec Swab à la longue.

0: On sait, le Festival international de jazz de Montréal, le bas sont pleins en ce moment et les soirées sont absolument magiques. Moi, je peux aller, par exemple, là, mais je connais du monde qui sont allés, mais t'as pas besoin d'aller voir le Festival de jazz international à Montréal pour savoir ce qui s'est passé. Ben, tu sais, c'est un spectacle qui a pris une tournure un peu trop intense hier soir, comme on l'a appris là, dans les journaux. Il y a pas moins de 6 spectateurs qui ont dû être hospitalisés durant d'urgence en plein milieu du concert du groupe culte Angine de Poitrine. On se rassure tout de suite, là, les nouvelles sont bonnes ce matin et tout le monde est hors de danger, mais les ambulanciers sur place ont eu toute une frousse là, en voyant les appels s'accumuler. Puis il y avait du monde là. C'est à se demander si la chaleur qui était là des derniers jours là, ou la performance complètement survoltée de la formation qui a fait grimper le rythme cardiaque de la foule à ce point-là. Puis tu sais, quand tu t'en vas dans des festivals comme ça, admettons si tu t'en vas cette semaine, je sais qu'il va y avoir des grosses chaleurs. Buvez de l'eau, c'est peut-être con là, tu sais, on le dit souvent, mais c'est important de boire de l'eau, la gang là. En plus, on en a qui coule du robinet là, c'est gratuit de même. Tu remplis ta bouteille d'eau puis tu pars avec ça directement au festival. Mais c'est quand même fou là. Donc durant les festivités, n'oubliez pas de boire de l'eau, s'il vous plaît. Puis, mais il faut quand même avoir du plaisir. Parlant de plaisir, tout à l'heure, on va pouvoir s'offrir Alex Warren avec Fever Dream à Viva. Restez là.
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23: Bon lundi, ici Louis-Philippe Arnoy-Harel. Le montant de 249 000 $ supplémentaires réservé au centre du Québec par le gouvernement afin de répondre à la crise de l'itinérance serait largement insuffisant, selon la table des MRC de la région et le comité régional en développement social, en marge d'une somme additionnelle totale de 12,5 millions annoncée par Québec. Les partenaires concernés avaient plutôt réclamé un soutien de 627 000 $ alors que 526 personnes vivaient dans la rue, selon le dernier dénombrement du 15 avril 2025. Et la Société de l'assurance automobile du Québec a profité du rassemblement 2026 de la Fédération motocycliste du Québec se déroulant à Drummondville pendant la fin de semaine pour sensibiliser les usagers aux bonnes pratiques de la route. Elle a déployé un mannequin hyper réaliste attestant des blessures les plus courantes lors d'une embardée de 60 km/h avec du matériel de sécurité inadéquat. C'est ce qui complète vos actualités Arsenal Média. 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

fantastique ou une activité incontournable qui a fermé ses portes il y a 3 ans parce que ses données sont pas toujours à jour. Et le deuxième piège, c'est la prolifération des faux avis. Je m'explique. Il y a des fraudeurs qui utilisent l'IA pour inonder le web de commentaires ultra positifs pour des chalets ou des hôtels médiocres, voire inexistants. Fait que si, admettons, tu utilises l'IA, là, oui, ça peut être pratique puis inspirant, mais validez toujours les infos vous-même sur les sites officiels pour éviter les mauvaises surprises. Et pour planer en toute sécurité, sans aucune fausse note, on s'installe confortablement sur notre petit nuage avec le grand Bryan Adams et son succès Cloud No. 9 à Viva.

0: Bon, là, mettons, si je vous demandais de changer une seule petite habitude dans votre routine soir pour booster votre mémoire. Est-ce qu'on le fait? On le fait, mais avant, je vais vous expliquer c'est quoi, par exemple. Parce que dans un article publié dans le magazine Science et Vie, le seul fait de se brosser les dents avec sa main non dominante, ça veut dire la gauche pour les droitiers et la droite pour les gauchers, ben ça ferait des miracles, mon ami, là, dans ton cerveau, là, de la magie comme si t'allais à Disney, là. En gros, quand on fait ça, on force notre cerveau à sortir complètement de son mode de pilote automatique. Parce que, tu sais, quand tu brosses tes dents avec ta main dominante, ben, tu le fais sans t'en rendre compte, là. C'est instantané. Ça crée... Mais si tu switches de main, mon ami, ça crée un léger inconfort. Et c'est exactement là que la magie opère. Cet effort oblige à ton cerveau à avoir des nouveaux mouvements puis activer des nouvelles connexions. Puis là, tu pourras avoir des super pouvoirs. Tu vas sortir de là comme étant Superman. Quand j'ai lu cet article-là, je me suis dit, à quoi ça sert? Moi, je veux juste me brosser les dents puis je veux finir ça le plus rapidement possible. Mais si ça tente, par exemple, de changer de main en te brossant les dents, ben, vas-y, fais-le. On prend une courte pause, je vais aller l'essayer. Mal essayé, je vous reviens avec ça là dans les prochaines minutes. Quand on revient, Morgan Wallen, Tate McRae, Walla Walla Viva, restez là.
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Pour les gens qui m'ont écouté tout à l'heure, je disais que si vous vous brossiez les dents avec votre main non dominante, bien, ça va booster des trucs dans votre cerveau, ça va aider votre cerveau à avoir des nouveaux liens, puis tout ça, je suis allé essayer ça, puis jamais je vais faire ça. Plus jamais, c'est une mauvaise idée. Mais faites-le à la maison, là, ça vous tente avec vos enfants, vous allez rire, là, moi, mes collègues de travail, ils ont ri de moi. Ceux qui n'auront pas à se brosser les dents dans la même salle de bain, c'est le fameux showbiz. Guillaume Lemieux, Thivierge et Émilie Bégin ont officiellement confirmé qu'ils ne sont plus ensemble après plusieurs années de vie commune, un mariage, un petit garçon, le couple a choisi de prendre des chemins différents. Et dans une déclaration qui a été partagée avec beaucoup de maturité, ils ont mentionné que cette décision s'est faite dans le respect et la bienveillance. Parce que, tu sais, on sait, les séparations puis tout ça, c'est difficile. Et que leur propriété absolue reste le bien-être de leur fils et de leur famille recomposée. On sait à quel point, hein, ils étaient tricotés serrés et complices autant dans la vie que sur nos écrans. Alors, c'est une annonce qui touche beaucoup, beaucoup le public. Et on leur souhaite, bien évidemment, beaucoup, beaucoup de douceur pour la suite des choses. On est de retour en musique avec Maria, Ricky Martin à Viva.

Recoute-tête à Viva l'après-midi. C'est déjà tout pour cet après-midi. Mon nom, c'est Oli Bombardier. On se retrouve dès demain, dès 13h, au même poste. Même, je te le dis, je change pas de place. On change pas de place. Donc, demain, dès 13h, Viva l'après-midi, je vais vous accompagner. Mais sinon, dans les prochaines minutes, je laisse ma place à Diane Simard pour Viva la Casa. Oh, dès 16h. Qu'est-ce que vous allez pouvoir entendre en musique? Hey, elle commence ça fort, Diane, là. Oh que oui, Matt Lang, She Stole My Truck, ça c'est bon. Puis nous, on finit sur une bonne note avec les Cowboys fringants comme Joe Dassin à Viva. Bye bye, à demain tout le monde.

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15: Bonjour, ici Claude Marquis, voici vos actualités. La table des MRC du Centre du Québec et le Comité régional en développement social jugent largement insuffisante l'aide de 249 000 $ accordée par Québec pour lutter contre l'itinérance dans la région. Les partenaires régionaux réclamaient plutôt plus de 627 000 $ afin de répondre à la hausse des besoins. Les organismes dénoncent également le partage des sommes, estimant que les régions sont désavantagées au profit de Montréal. La Société de l'assurance automobile du Québec a profité du rassemblement 2026 de la Fédération motocycliste du Québec pour sensibiliser les usagers aux bonnes pratiques de la route. La plupart des participants se regroupant à l'hôtel Le Dauphin adhéraient déjà aux bonnes pratiques, comme l'a observé le conseiller en sécurité routière de la SAAQ, Simon Pelletier, qui est lui-même motocycliste.
16: Des gens que j'ai vus ce matin, beaucoup sont déjà sensibilisés au port de vêtements de protection. Il reste quand même des éléments à parfaire. Certains ont des vestes anti-abrasion, n'ont pas de pantalon. Certains ont des gants, d'autres en ont pas du tout. C'est la première appui que tu vas avoir quand tu vas arriver au sol, alors les gants, c'est primordial.
15: Et de retour sur les ondes d'Arsenal Média, Annick Nadeau-Fréchette est revenue sur la fin de son défi qui a encouragé quelques 1092 personnes à donner du plasma entre le 12 et le 28 juin dernier. La marathonienne et ses 6 partenaires se sont relayés tous les 5 kilomètres malgré des conditions météo parfois difficiles.
17: La première nuit, il faisait full pluie, il faisait froid, mais après ça, on a eu du beau temps. Honnêtement, c'était magique. J'ai aucun mot pour les décrire, les rires, les pleurs, le sommeil. Ça a été juste incroyable. C'est une expérience qu'on va, moi et tous les coureurs, on va jamais oublier.
15: C'est ce qui complète vos informations. 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
6: Je vous souhaite un excellent retour. Bienvenue dans Viva la Casa en mode été. Diane Simard qui est très heureuse de tenir le phare de Patrick Langlois et de Julie Dupage pour cet été. Très heureuse d'être à l'affût et dans cette case horaire pour cette belle saison estivale. Qu'est-ce que vous avez prévu de faire? Comment on fait avec les enfants qui officiellement, oui, on le sait très bien, sont en congé? Alors là, on n'est pas des géos, on veut pas se transformer en animateur de camp de jour non plus, mais quelques pistes de solutions pour que les jeunes réussissent à rester stimulés aussi, hein, garder leur cerveau en action. Mais tout en étant en mode vacances aussi, puis c'est pas trop prenant, ni pour eux, ni pour nous. Alors, on va s'en jaser de ça dans le retour. Environnement Canada nous parle d'une vague de chaleur dans certaines parties du Québec. Alors, on va en jaser également. Et je veux vous parler du phénomène aussi angine de poitrine, parce qu'il y a eu une foule record en fin de semaine dans le cadre du Festival de jazz de Montréal. Mais comment vous vous sentez, vous autres, quand vous êtes dans une foule comme ça? Alors, un petit guide du spectateur qui s'en va voir un show où il y a beaucoup de monde. Ça va peut-être nous servir aussi pour le Festival d'été de Québec qui est à venir. D'autres grands festivals aussi dans la région. Mais partout au Québec, il y en a beaucoup. Alors, on aura l'occasion de s'en rejaser. Puis aussi, je sais pas si vous êtes comme moi, une petite dent sucrée. Quand j'ai le goût de manger un petit carré de chocolat, là, peux-tu être bon? Pas tout fondu. Pas non plus blanchi avec le sucre qui a comme changé de substance. Comment le conserver quand on est à l'été comme ça? On aura l'occasion de s'en jaser. Avec, évidemment, de la belle visite avec nous autres dans la prochaine heure, entre autres, je vois Elton John qui s'invite en musique avec Dua Lipa, la nouvelle mariée. Kate Ryan sera là aussi, Fergie, Ray. On aura Céline Dion aussi qui s'amène, un bon classique de R.E.M. Et pour tout de suite, c'est Matt Lang qui est là avec She Stole My Truck, une pièce qu'on va retrouver sur son nouvel album qui s'en vient le 23 octobre prochain.

classique signé R.E.M., le genre de bon classique qui pourrait jouer pendant le lunch 80-90-2000 que je vous invite à ne pas manquer en semaine à Viva. Notre prochaine invitée va nous offrir de la nouveauté ce vendredi, très attendu. Bonjour, pardon, merci, nouvelle chanson de Céline Dion qui s'installe pour tout de suite avec tout l'or des hommes. Et dans un instant, comment bien conserver son chocolat en plein été? On y revient parce que quand on a un goût de chocolat, faut qu'il soit bon maintenant. Merci de choisir Viva.

0: Je dirais pas que je passe à travers une barre, là, mais quand j'ai une envie de manger un carré ou deux de chocolat, est-ce qu'il peut être bon, s'il vous plaît? Parce que là, quand arrive l'été comme ça, là, je peux vous dire que c'est un peu difficile de garder ça à bonne température, correct. On a tendance à placer nos chocolats au frigo, mais c'est pas nécessairement le meilleur endroit. Non, le magazine Coup de pouce me donne quelques indices concernant mon chocolat pour le garder dans un endroit où il va bien se conserver, parce que contrairement à ce qu'on peut penser, le réfrigérateur, c'est pas le meilleur endroit pour garder nos tablettes de chocolat, parce qu'on parle de l'humidité qu'on y retrouve qui peut provoquer ce qu'on appelle un blanchiment du chocolat. Alors, c'est un phénomène qui crée comme une fine couche blanchâtre à la surface. C'est causé par le sucre, soit par le gras aussi qui se sépare avec des effets de variation de température. C'est pas dangereux pour la santé, là, mais tu sais, il n'y a pas le même goût, pas la même texture. Pis c'est comme trop dur quand on le sort du frigo. Donc, faut prévoir. Faut dire, bon, dans une heure, je vais avoir le goût de manger un petit carré de chocolat. Il faut le sortir. Non, c'est parce que ça pogne maintenant. Il faut que maintenant, il soit bon quand j'ai envie de l'avoir. Alors, on parle l'endroit idéal pour conserver votre chocolat. Là, c'est environ de 15 à 21 degrés Celsius. Et l'idée, c'est de garder une température constante. C'est dur, là, avec les variations de température qu'on va avoir cet été. Des fois, on place ça dans l'armoire, pas loin du four en plus. Alors là, l'idée, ce serait, je pense, de mettre ça, si vous avez un sous-sol, vous savez, là, l'espèce d'armoire où vous mettez vos canages et vos affaires, je pense que c'est là qu'il faut le placer, le chocolat. En tout cas, faut essayer de penser à un endroit où ça varie pas trop la température. Je vais essayer de me trouver des petites cachettes aussi, parce qu'il faut pas trop que ce soit accessible à tous, là, cette affaire-là. Fergie à venir dans un petit instant à Viva. Je vous souhaite un excellent retour dans Viva la Casa, en mode été.
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si vous souhaitiez partir en voyage pour trouver la chaleur, ben restez au Québec parce que ça a l'air, ça s'en vient cette semaine. On s'en reparle pour tout de suite. Voici Kate Ryan et Voyage, Voyage.

0: si vous vouliez partir du Québec pour avoir de la chaleur, ce sera pas nécessaire de le faire selon Environnement Canada, là, parce que cette semaine, on parle d'une vague de chaleur extrême qui devrait balayer le sud du Québec avec un mercure qui pourrait grimper jusqu'à 33 degrés Celsius et on parle d'un ressenti jusqu'à 44. Donc, évidemment qu'il faut, bien sûr, avoir de l'eau à proximité. Idéalement aussi, on peut y aller avec un ventilateur. S'il vous plaît, est-ce qu'on pourra avoir l'air climatisé quelque part aussi? Alors, on a des avertissements de chaleur là qui partent de mercredi à samedi. Alors, ça dépend des endroits où on se trouve. Hein? Alors, ce bulletin-là touche les secteurs de l'Outaouais, de la Montérégie, de l'Estrie, des Laurentides, de Lanaudière, de Laval, de Montréal, et du centre du Québec. Donc, soyez à l'affût, surtout, et gardez-vous bien hydraté. Et pensez-y, parce que quand on peut le prévoir un peu à l'avance, c'est un peu moins choquant que quand ça arrive d'un coup. Hein? Mais chose certaine, si vous cherchez une canicule, ne partez pas, parce que ça a l'air qu'au Québec, on l'aura cette semaine. À venir dans un petit instant, Laurence Saint-Martin en musique et Elton John sera là avec Dua Lipa sur Cold Heart. Merci de choisir Viva la Casa en mode vacances.
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contente québécoise du country qu'on vient de s'offrir, Laurence Saint-Martin, qui va s'envoler vers la Suisse la semaine prochaine. Alors, on va lui souhaiter un bon voyage à l'avance. Et elle se promène un peu partout au Québec également pour présenter son nouvel album ailleurs qu'elle nous a offert le 8 mai dernier. Prochaine date à l'horaire, c'est ce vendredi du côté de Sainte-Marie-de-Beauce, laurencesaintmartin.com pour ne pas la manquer. Voici Zaz, à Viva!

0: 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Olivia Dean, Avenir et Kesha dans un instant. 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
18: Bonjour, ici Claude Marquis, voici vos actualités. La table des MRC du Centre du Québec et le Comité régional en développement social jugent largement insuffisante l'aide de 249 000 $ accordée par Québec pour lutter contre l'itinérance dans la région. Les partenaires régionaux réclamaient plutôt plus de 627 000 $ afin de répondre à la hausse des besoins. Les organismes dénoncent également le partage des sommes, estimant que les régions sont désavantagées au profit de Montréal. La Société de l'assurance automobile du Québec a profité du rassemblement 2026 de la Fédération motocycliste du Québec pour sensibiliser les usagers aux bonnes pratiques de la route. La plupart des participants se regroupant à l'hôtel Le Dauphin adhéraient déjà aux bonnes pratiques, comme l'a observé le conseiller en sécurité routière de la SAAQ, Simon Pelletier, qui est lui-même motocycliste.
19: Des gens que j'ai vus ce matin, beaucoup sont déjà sensibilisés au port de vêtements de protection. Il reste quand même des éléments à parfaire. Certains ont des vestes anti-abrasion, n'ont pas de pantalon. Certains ont des gants, d'autres n'en ont pas du tout. C'est la première appui que tu vas avoir quand tu vas arriver au sol, alors les gants, c'est primordial.
18: Et de retour sur les ondes d'Arsenal Média, Annick Nadeau-Fréchette est revenue sur la fin de son défi qui a encouragé quelques 1092 personnes à donner du plasma entre le 12 et le 28 juin dernier. La marathonienne et ses 6 partenaires se sont relayés tous les 5 kilomètres malgré des conditions météo parfois difficiles.
20: La première nuit, il faisait full pluie, il faisait froid. Mais après ça, on a eu du beau temps. Honnêtement, c'était magique. J'ai aucun mot pour les décrire. Les rires, les pleurs, le sommeil, ça a été juste incroyable. C'est une expérience qu'on va moins et tous les coureurs, on va jamais oublier.
18: C'est ce qui complète vos informations. 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
3: Toujours Diane Simard en place avec vous autres dans Viva la Casa en mode été. Très privilégié de vous accompagner avec, entre autres, dans la prochaine heure, des idées pour garder le cerveau de nos enfants éveillés, pour éviter la fameuse glissade de l'été. C'est comme ça que la prof de troisième année de mon fils l'a nommé. Alors, pour à un moment donné, ils sont super stimulés pendant l'école. C'est correct, les vacances. Mais pendant deux mois, tu lis plus, tu fais plus de mathématiques, tu fais plus de sciences. Alors, quand tu retournes sur les bancs, c'est comme à réapprendre un peu. Alors, comment éviter ça? C'est simple, on se transforme pas en prof, je vous le dis tout de suite. C'est juste de les garder éveillés dans leur apprentissage. Donc, on va s'en jaser. Aussi, je sais pas si vous avez vu ça, full monstre pour le phénomène angine de poitrine au Festival de jazz de Montréal le samedi soir. Une foule record, ça a pas de bon sens, mais je sais pas si vous êtes comme moi puis vous sentez un petit peu pris là quand vous allez voir un spectacle puis qu'il y a du monde puis que tu t'es plus capable de bouger. Alors le petit guide parfait là, du spectateur dans une grande foule, on aura l'occasion de s'en jaser à travers de l'excellente musique. À part de ça, on aura entre autres Bleu Jeans Bleu avec la chanson la plus populaire en ce moment au Québec, Scotch and Posh. On aura aussi Jennifer Lopez, David Guetta. On va s'offrir du Corneille Pink, Ella Langley aussi. On aura Roxane Bruno, Kesha et c'est Olivia Dean qui s'invite pour tout de suite avec Man I Need dans Viva la Casa.

Kesha et TikTok dans Viva la Casa, elle qui va venir nous visiter dans deux semaines à peine, en 15 juillet au Festival d'été de Québec. Alors, je sais pas s'il va y avoir une foule record, tout comme ça a été le cas pour Angine de Poitrine au Festival international de jazz de Montréal samedi. On parle d'une foule estimée à des centaines de milliers de personnes. Les organisateurs avaient pas vu un tel achalandage depuis Stevie Wonder. Alors, on en parle dans un instant et le petit guide pratique du spectateur qui va voir un spectacle bondé. Ça s'en vient à Viva pour tout de suite. Voici Scooter Gast.

0: Étiez-vous parmi la foule record du Festival de jazz à Montréal samedi soir parce que le directeur général a annoncé sur sa page Facebook qu'Angine de Poitrine a tiré l'une des plus grosses foules de l'histoire de l'événement. Il y avait tellement, mais tellement de monde que même certains spectateurs qui souhaitaient se rendre à la salle de spectacle qui était sur Sainte-Catherine-Ouest ont raté le concert qui avait lieu en salle parce qu'ils n'arrivaient pas à se rendre. Parce que c'était pas loin de la salle principale où performait Angine de Poitrine. Alors, résultat, ben il y a eu quelques coups de chaleur, des personnes qui ont eu besoin d'aide. On parle là, au total de 6 spectateurs hospitalisés, 4 qui ont refusé de l'être, qui ont subi là, divers problèmes de santé graves. Des fois, bon, des coups de chaleur, des chutes avec blessures, mais c'est pas évident quand on arrive pour voir un spectacle puis il y a des foules monstres comme ça. Alors, petit guide du spectateur qui va voir un show, il va avoir beaucoup de monde. Alors, selon mes recherches, faut préparer notre visite en repérant d'abord les issues de secours aussi. Alors, faut voir où est-ce que, par où on peut sortir si jamais on sent qu'on va pas bien, si on a besoin d'évacuer rapidement. Alors, planifier ses déplacements aussi, c'est très bien. On dit aussi là de rester hydraté, mais d'éviter de consommer trop d'alcool parce que ça peut altérer notre vigilance et notre réactivité, si on va se le dire. Et on parle d'avoir une position là stable, comme jambes écartées, mais un pied devant l'autre, de garder nos bras aussi légèrement pliés devant notre poitrine pour nous protéger si jamais la foule a l'air de vouloir bouger. Alors comme ça, ça peut nous protéger et nous sécuriser. Alors évidemment qu'il faut penser à notre sécurité dans ce temps-là hein, parce que c'est dur de bouger rapidement. Ella Langley s'invite dans un petit instant pour Viva la Casa en mode été avec, oui, la pièce qui est au top des palmarès, Chosing Texas. Dans un instant, Viva, restez là.
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La période des vacances pour les parents est peut-être pas arrivée, mais celle des enfants, oui. Comment les stimuler pendant l'été, tout en les laissant s'amuser, puis en nous libérant également. On en reparle dans un instant. Pour tout de suite, voici Corneille à Viva.

0: Je sais pas il y a quel âge le vôtre, mais moi j'en ai un de 9 ans à la maison. Il vient de finir sa troisième année, puis oui, on est en période de vacances. Et avant de partir, sa prof avait dit à mon garçon, là les enfants, faites attention à la glissade de l'été. Hein? Ça oui, les glissades d'eau, c'est plaisant, mais la glissade de l'été pour un prof, c'est comme, là on a appris plein de choses, mais là tu pars en vacances 2 mois, puis quand tu vas revenir, ben tout va être à refaire un peu parce que t'auras pas lu, t'auras pas fait de mathématiques. Alors comment faire en sorte là que nos enfants, mettons de 6 à 12 ans, restent stimulés pendant l'été, mais qu'ils s'amusent quand même? Alors là, j'ai pigé ça sur le salon de l'apprentissage. On dit que la clé, c'est de miser sur le jeu, la curiosité et les découvertes. On n'est pas des géos, OK? On essaie juste d'encadrer la patente. Alors, on dit qu'on n'a pas besoin d'imposer des longs romans. On les encourage à lire, mais autrement. Donc, lecture de BD, magazines jeunesse, des livres documentaires sur leurs passions, sciences, sports, animaux. On fait des petits tours à la bibliothèque également. On glisse des mathématiques en douce. Admettons, on va faire l'épicerie et on les invite avec nous autres à comparer les prix. On y va quand on a le temps de faire ça. Calculer le total. Quand on cuisine, on mesure les ingrédients. Comment on fait pour doubler une recette? Comment je calcule ça? Alors, faut qu'il se casse le coco un peu, hein? Jeux de société, casse-tête, cartes, qui stimule la logique également. La science, version plein air. Mettons un laboratoire à ciel ouvert comme le parc, hein? Observer les insectes, on note la croissance d'une plante. On peut fabriquer un volcan, ça c'est bien hot, avec du bicarbonate et du vinaigre, ça pogne au bout. L'art sous toutes ses formes également, donc on sort les craies pour aller faire des dessins sur le trottoir. Ça prend pas grand-chose des fois. Bricolage avec des objets recyclés. Le mouvement toujours, hein? Vélo, randonnée, danse dans le salon. Alors faut les faire bouger ces enfants-là aussi. Un projet personnel, l'été, c'est le moment parfait pour que l'enfant se lance dans quelque chose qui lui tient à cœur, comme construire une cabane, tenir un petit journal, apprendre une recette, inventer une BD. Donc, un projet qu'il va s'approprier puis il va y retourner de temps en temps. Alors ça, ça peut être des pistes de solutions pour les aider à rester éveillés puis à nous décharger aussi. Hein? Jennifer Lopez et David Guetta à venir dans Viva la Casa. 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

c'est Jerry qui vous attend dans les prochaines minutes pour les Hits à pattes version estivale. Et il va nous parler d'une attraction touristique à l'image de Coldplay. Et il va nous jouer une chanson unique avec une ligne de basse historique. Alors, c'est à surveiller dans les prochaines minutes. Diane Simard vous souhaite un excellent début de soirée à Viva. Et on se rejase demain en avant-midi, tout de suite après un par semaine. Et également pour Viva la Casa en mode été dès 16h. Ciao, à demain! 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
9: Bonsoir, ici Claude Marquis. Voici vos actualités. La table des MRC du Centre du Québec et le Comité régional en développement social jugent largement insuffisante l'aide de 249 000 $ accordée par Québec pour lutter contre l'itinérance dans la région. Les partenaires régionaux réclamaient plutôt plus de 627 000 $ afin de répondre à la hausse des besoins. Les organismes dénoncent également le partage des sommes, estimant que les régions sont désavantagées au profit de Montréal. Et de retour sur les ondes d'Arsenal Média, Annick Nadeau-Fréchette est revenue sur la fin de son défi qui a encouragé quelques 1092 personnes à donner du plasma entre le 12 et le 28 juin dernier, dépassant l'objectif de 900 contributeurs à travers la province. La marathonienne et ses 6 partenaires se sont relayés tous les 5 kilomètres jour et nuit pour parcourir les 900 kilomètres de distance, malgré des conditions météo parfois difficiles. C'est ce qui complète vos informations. 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
6: On en a eu une chaude au Québec aujourd'hui et c'est pas terminé, ce n'est que le début de l'été. Non, je ne m'appelle pas Patrick Langlois. Mon nom, c'est Jerry Castonguay. C'est moi qui prends la relève en soirée et j'ai pas la prétention d'avoir autant de connaissances musicales que Pat, mais quand même, je me débrouille très bien. On va découvrir des choses ce soir, c'est sûr, parmi tous les numéros 1 des différentes époques. On va revenir dans les années 80. On va prendre des nouvelles de Maroon 5 qui doivent se débrouiller avec des plans de dernière minute et aussi une attraction à l'image de Coldplay. Mais on va commencer avec un hit de 2013, One Republic. Voici Counting Stars dans les hits à pattes à Viva.

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1: Celui qui nous a accompagné dans les dernières minutes, c'est Ed Sheeran. Très peu de gens le savent, mais lui, il a pas de téléphone intelligent. Hein? Non, il se promène avec sa tablette. Si vous voulez lui écrire, faut lui envoyer un courriel. C'est un magnat de l'immobilier aussi. Hein? Lui, il fait plus d'argent avec ses blocs qu'avec sa musique. Je suis pas sûr de ça, par exemple. J'avance cette idée, mais il y en a quand même pas mal. Là, on revient en 2004 avec la chanson qui, planétairement, a vraiment mis Maroon 5 sur la map. D'ailleurs, les organisateurs de festivals de musique en France cassent la tête en ce moment parce qu'au Château Chambord, on a dû annuler 3 grands spectacles avec Aurel San, DJ Snake, mais aussi Maroon 5 en raison de la canicule qui sévit. Hey, on a des températures jusqu'à 40-45. Il y a des gens qui soulignent que l'asphalte fond littéralement.

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1: Bon lundi soir, peut-être que vous avez terminé votre journée au travail et là, peut-être que c'est votre dernière semaine avant les vacances. Que diriez-vous de vous payer un voyage à Paris? Bon là, c'est sûr qu'il fait pas mal chaud de ce temps-là, mais quand même, il y a des belles choses à voir. Il y a une expérience immersive géante qui a été conçue à l'album Moon Music, baptisé A Film for the Future, qui transforme complètement l'atelier des Lumières en France, à Paris, en immense spectacle 360 degrés, où les murs, le sol et le plafond s'animent au rythme de la musique du groupe Coldplay. Puis 150 artistes de 45 pays ont créé des œuvres visuelles inspirées justement des différentes chansons de Coldplay. Ça a déjà connu du succès à Londres, Manchester, Séoul, mais là, ça s'installe à Paris, qui sait, peut-être au Québec prochainement. Une des grandes chansons de Coldplay en 2008, nous à ton retour avec Fix You à Viva, durant les hits à Pat.
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1: Si on parle de musique dans les années 80, on peut pas ne pas parler du synthétiseur qui est arrivé partout. Tous les musiciens voulaient l'intégrer dans leur musique, si bien que les puristes du rock l'ont intégré et c'est devenu le New Wave. Mais il y a des irréductibles qui ont décidé de laisser de côté le synthétiseur. Dans les années 80, il y a un band qui au départ était un groupe jazz-funk britannique avec un bassiste qui s'appelle Mark King. Il s'appelle Level 42. Et eux ont décidé de rester loin de ça, mais ils ont quand même frappé un grand coup avec la chanson Lessons in Love, leur plus grand succès mondial, qui a failli ne jamais devenir ce qu'on connaît aujourd'hui parce que le refrain a été complètement retravaillé à la dernière minute. C'est une bonne décision. Pour les mélomanes, écoutez la basse là-dedans, parce que Mark King, pour certains musiciens, c'est l'inventeur du slap bass. Alors on le retrouve là-dedans. Pour les nostalgiques, écoutez le refrain. Ce qui est le plus fascinant là-dedans, c'est que c'est 4 minutes avant l'enregistrement qu'ils ont décidé d'arrêter les paroles. Puis il y en a du synthé, pas le choix. Level 42, Lessons in Love, à Viva!

0: c'est là-dessus que notre playlist s'achève pour les hits à pattes, mais ça va continuer avec les activités qu'il y a à faire chez nous cette semaine. On vous accompagne jusqu'à minuit ici à Viva, puis on va partir ça au retour avec un hit de feu. Il parcourt le Québec dans les festivals, il remplit les salles partout où il passe. Il fait partie de l'âme des Cowboys fringants, JF Posé avec Emmêlé dans ses cheveux. C'est tellement bon, c'est à mon sens la chanson la plus forte de ce premier album solo qu'il nous a offert, Les Amours Seconde Main. Vous écouterez ça, penserez à moi, puis moi je vais vous retrouver demain midi dans le Lunch 80-90-2000. Mon nom c'est Jerry Castonguay, bonne soirée!
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3: Bonsoir, ici Claude Marquis, voici vos actualités. La table des MRC du Centre du Québec et le Comité régional en développement social jugent largement insuffisante l'aide de 249 000 $ accordée par Québec pour lutter contre l'itinérance dans la région. Les partenaires régionaux réclamaient plutôt plus de 627 000 $ afin de répondre à la hausse des besoins. Les organismes dénoncent également le partage des sommes, estimant que les régions sont désavantagées au profit de Montréal. Et de retour sur les ondes d'Arsenal Média, Annick Nadeau-Fréchette est revenue sur la fin de son défi qui a encouragé quelques 1092 personnes à donner du plasma entre le 12 et le 28 juin dernier, dépassant l'objectif de 900 contributeurs à travers la province. La marathonienne et ses 6 partenaires se sont relayés tous les 5 kilomètres jour et nuit pour parcourir les 900 kilomètres de distance, malgré des conditions météo parfois difficiles. C'est ce qui complète vos informations. 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

C'est un plaisir de passer cette soirée en votre compagnie, bien branchée à votre radio à Drummondville. Je m'appelle Mathieu Guimond. On s'occupe de vous ce soir avec économie, avec actualité, avec sorties à faire au cours des prochaines semaines du côté de Drummondville. Pas mal d'affaires à vous proposer. 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Sinon, je veux saluer également en ce lundi soir tous ceux et celles qui sont dans les boîtes. Alors qu'il fait chaud sur tout le Québec au complet, qui sont en train de préparer leur déménagement. J'irai pas faire de boîte pour vous, non, mais on va s'occuper de la musique pour vous ce soir. Vous autres, vous nous écoutez de quel endroit? Au travail, sur la route, à la maison, au chalet, en vacances, les deux pieds sur le bord de la piscine. Dans la piscine, hey, pourquoi pas? Vous nous faites signe via nos réseaux sociaux, vous nous appelez, vous nous textez via notre site web. On veut prendre de vos nouvelles. Qu'est-ce qui se passe de bon?

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1: Un bon lundi soir, bien branché à votre radio à Drummondville. Je pense qu'il y a eu comme une espèce de grosse vague. Puis que là, on surfe sur cette vague-là, la vague de popularité pour le fameux paddleboard. Je pense que tout le monde connaît quelqu'un qui fait du paddleboard. Je pense qu'il y a beaucoup de gens également qui voudraient s'équiper pour pouvoir en faire du fameux paddleboard. Mais que bon, des fois, avoir quelque chose qui est bien, un bon produit qui s'accroche, c'est peut-être pas nécessairement abordable. 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
3: Voici vos nouvelles Arsenal Média. Deux entreprises de Drummondville, Ento System et Kifi Plan, obtiennent un soutien d'Ottawa afin de soutenir la recherche, l'innovation et l'automatisation. Le producteur de protéines d'insectes, Ento System, bénéficie d'un montant de 2,5 millions de dollars, soit la deuxième plus grande enveloppe accordée en province. L'entreprise de fermentation végétale, Kifi Plan, touche 500 000 dollars. L'hôtel Quality Suites, situé sur la rue Canadien à Drummondville, a récemment reçu le titre d'Hôtel canadien de l'année de son réseau, décerné par sa maison mère. L'entreprise a été sélectionnée parmi les lauréats du prix Satisfaction de la clientèle, Platine, de cette année. Un montant de 6 000 a été amassé au profit d'Autisme Centre du Québec en marge de la vente du recueil « Échos de l'imaginaire ». Cette initiative littéraire doit permettre de maintenir les services aux personnes autistes et à leurs familles. Afin de mieux répondre aux besoins croissants des familles, Autisme Centre du Québec, une nouvelle intervenante rejoint également l'équipe en soutien dans les 5 MRC de la région. Côté météo, ce soir, risque d'averse avec une température autour de 21 degrés. Cette nuit, faible pluie avec une température de 16 degrés. Et demain, toujours de la faible pluie avec un mercure avoisinant les 20 degrés.
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